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1: Et nous allons jouer aujourd'hui avec Chantal. Bonjour Chantal.
2: Bonjour Geoffrey.
1: Comment ça va?
2: Très bien.
1: Vous nous appelez de Châteaudun, c'est ça?
2: Je vous appelle de Châteaudun.
1: Oui, vous faites quoi dans la vie?
2: Je suis retraitée.
1: D'accord, vous faisiez quoi avant?
2: J'étais institutrice.
1: D'accord,
2: bon, à Châteaudun.
1: D'accord, ça se passe bien la retraite?
2: Très très bien.
1: Bon bah c'est le principal. On va jouer ensemble pour donc plein de cadeaux, hein. Pas mal d'activités à faire auprès de la maison pour voilà toute la famille. On va jouer au cahier de vacances. La règle est très simple. Je vous pose 3 questions maximum. Ce sont des questions au niveau primaire. À chaque bonne réponse, vous remportez un cadeau. À vous de décider si vous souhaitez passer à la question suivante ou non, en sachant qu'à la première mauvaise réponse, vous risquez de tout perdre. Et attention, hein, je n'accepte que la première réponse que vous me donnerez. Est-ce que vous êtes prête, Chantal ?
2: Je suis prête.
1: Allez, c'est parti. Première question, je lance le chrono. C'est une question CP-CE1. Alors, donnez-moi en 6 lettres ce mot. C'est une courte période de repos après le déjeuner.
2: La sieste ?
1: Oui, bonne réponse.
3: Family Park, l'aventure commence ici.
1: Eh bien, 4 entrées pour Family Park près de Tours.
2: Super.
1: Alors, avec plaisir, Chantal, qu'est-ce que vous faites? Est-ce que vous souhaitez passer à la question suivante ou on arrête là?
2: Oh oui, on va essayer.
1: Allez, deuxième question, niveau CE2, CM1. Dans quelle mer se jette la Seine?
2: Dans la Manche,
1: oui. Bonne réponse. J'ai eu peur.
4: Mesdames, messieurs, le Vélorail va entrer en gare de Bayeux-Ermenonville.
1: Eh bien, une balade en Vélorail à Pons ou Galardon?
2: Ah, super.
1: Alors Chantal, qu'est-ce qu'on fait?
2: Oh, allez, je suis joueuse. On
1: allez,
2: continue.
1: C'est bien. Dernière question. Qui a peint la jeune fille à la perle?
2: Vermeer.
1: Oui, bonne réponse.
2: Je l'ai retrouvée.
1: Eh bien,
2: oui,
1: deux entrées.
2: Je vois très bien le tableau.
1: Bah oui, c'est qu'on pense au tableau. Deux entrées à Papé à Parc, c'est gagné, bravo.
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1: Et pour jouer, nous sommes avec Marlène. Bonjour Marlène.
2: Bonjour.
1: Comment ça va Marlène?
2: Ça va bien et vous?
1: Ben, ça va, merci. Vous êtes en vacances?
2: Non, pas de vacances cette année.
1: Pas de vacances, bon.
2: Non.
1: Pas... Bon, on est quand même là, ce qui est bien, vous allez pouvoir jouer avec nous et peut-être quand même profiter un peu avec des activités donc à faire près de la maison. Ça serait quand même pas mal pour essayer de profiter un peu de l'été. La règle est très simple. Je vous pose trois questions niveau primaire. À chaque bonne réponse, c'est un cadeau. Et à vous de décider si vous souhaitez continuer ou pas, en sachant que vous pouvez tout perdre si vous donnez une mauvaise réponse.
2: D'accord.
1: Est-ce que vous êtes prête?
2: Je suis prête.
1: Allez. Première question, c'est PCE1. Quel fruit donnent les pruneaux?
2: Les prunes?
1: Oui, tout simplement.
0: Vos entrées à l'Odyssée.
1: Eh bien, bravo, déjà deux entrées pour l'Odyssée, le parc aquatique à Chartres.
2: Ok.
1: Qu'est-ce que vous faites, Marlène? Est-ce que vous continuez ou pas?
2: Je continue.
1: Allez, deuxième question, CE2, CM1. Quel est le synonyme de joyeux?
2: Heureux.
1: Oui, bonne réponse.
3: Alors, les gants, c'est bon, le casque, c'est bon, le baudrier, c'est bon. 3, 2, 1...
1: Et il y a deux sessions à l'Acrocamp à Chartres.
2: Oh, bien.
1: Alors, qu'est-ce que vous faites, Marlène?
2: Je sais pas. Je pense que je vais m'arrêter là.
1: Vous arrêtez là? Eh bien, félicitations, oui. Bravo.
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1: Bonjour, le soleil bien présent ce dimanche avec quelques nuages mais sans conséquence. Les températures de 22 à 23 degrés dans la matinée. Pour l'après-midi, 29 à 30 degrés. 30 degrés sera la température maximale pour ce dimanche. Comptez en soirée autour des 24 ou 25 degrés. Demain lundi, un ciel voilé le matin, un ciel voilé aussi l'après-midi et des températures minimales autour des 17 degrés, des maximales autour des 31 degrés. Très bon dimanche à l'écoute d'Intensité.
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Les voitures électriques et thermiques affaiblies par les canicules successives, les péages ferroviaires français seraient les plus chers d'Europe. Et puis, cette étude sur l'évolution de la mobilité des habitants de Loire-Atlantique. La chaleur abîme les véhicules en silence, souvent sans que leurs propriétaires s'en aperçoivent. C'est l'alerte de Car Vertical, la plateforme spécialisée dans l'historique des véhicules d'occasion après les vagues de chaleur consécutives. Et c'est la batterie qui est l'un des composants les plus fragilisés par la chaleur. Au-delà de 30 degrés, les réactions chimiques qui lui permettent de stocker et de restituer de l'énergie s'accélèrent de manière anormale. Et du côté des véhicules électriques, c'est l'autonomie qui recule progressivement. Les péages ferroviaires français dans le viseur de l'autorité de régulation des transports. Elle estime qu'une baisse ciblée des péages ferroviaires permettrait d'accélérer l'ouverture du marché et de mieux desservir les villes moyennes. Selon l'ART, les montants facturés par SNCF Réseau aux opérateurs ferroviaires figurent parmi les plus élevés d'Europe et constituent aujourd'hui l'un des principaux freins au développement de la concurrence. Elle plaide donc pour une diminution ciblée des péages en priorité hors des grandes métropoles. Cette enquête sur les mobilités en Loire-Atlantique, elle montre une baisse de la place de la voiture dans les déplacements et une forte progression des modes alternatifs comme la marche, le vélo et les transports collectifs. Une évolution qui s'expliquerait par le développement du télétravail, les achats à distance et les études à distance. 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
2: C'est un bon dimanche qui débute, les béliers, avec un message surprise qui vous redonne une pêche d'enfer. Amis taureaux, c'est avec sérénité que vous prenez le temps de réfléchir à des questions de fond. Gémeaux, un fou rire partagé illumine votre balade dominicale. Cancer, quel succès! Vous êtes la personne qu'on s'arrache pour un conseil. Lion, vous allez démarrer des changements utiles dans votre vie. Vierge, vous exprimez enfin ce que vous avez sur le cœur. C'est un poids en moins. Balance, une balade en pleine nature vous permet de trier vos pensées. Scorpion, vous vous sentez invincible. C'est le moment de vous lancer un défi. Sagittaire, vous êtes dans une période où tout est possible. Vous êtes remarqué et apprécié. Capricorne, un échange sincère avec un ami renforce votre complicité. Verseau, les relations sont plus harmonieuses aujourd'hui. Et Poissons, votre franchise est positive pour vos relations.
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1: Bonjour, le soleil bien présent ce dimanche avec quelques nuages mais sans conséquence. Les températures de 22 à 23 degrés dans la matinée. Pour l'après-midi, 29 à 30 degrés. 30 degrés sera la température maximale pour ce dimanche. Comptez en soirée autour des 24 ou 25 degrés. Demain lundi, un ciel voilé le matin, un ciel voilé aussi l'après-midi et des températures minimales autour des 17 degrés, des maximales autour des 31 degrés. Très bon dimanche à l'écoute d'Intensité.
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0: bonjour, bon réveil, bon dimanche. 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
1: Bonjour à tous. Les dernières informations ne sont toujours pas très rassurantes dans les Landes. Le feu n'est pas fixé, n'est pas en voie de l'être, assuré hier soir le préfet du département, alors que les flammes ont brûlé près de 1600 hectares depuis jeudi. Plus de 500 pompiers sont déployés sur place pour tenter d'éteindre ce nouvel incendie dans les Landes, département très touché depuis le début de la saison estivale. 14 départements restent en risque élevé de départ de feu aujourd'hui. Dans le même temps, toujours une trentaine de départements est en vigilance orange canicule ce matin. La situation s'améliore avec une baisse des températures progressivement sur une moitié ouest du pays. Le mercure restera encore assez élevé dans les jours qui arrivent sur un quart sud-est. Dans l'actualité également, une enquête ouverte par le parquet de Paris après le piratage du système d'information des impôts. 678 000 particuliers et professionnels sont concernés. Ces personnes seront contactées en début de semaine prochaine, annonce la Direction générale des finances publiques. Un cœur a revendiqué l'attaque, assurant que l'argent était sa principale motivation. Il ne pouvait plus quitter le territoire national depuis plusieurs semaines, mais son contrôle judiciaire a été allégé. Patrick Bruel, le chanteur et comédien, mis en examen pour viol et agression sexuelle, est désormais autorisé à quitter la France. Jugé injustifié et excessive, le parquet de Nanterre a fait appel de cette décision. Le sport avec de la natation, d'abord, c'est le tout premier titre européen de sa carrière. Léon Marchand a décroché l'or sur le 200 mètres papillon des championnats d'Europe de natation hier à Saint-Denis. Le champion olympique en titre de la spécialité a écrasé ses adversaires sur la course. A noter aussi hier que les Françaises Marie-Ambre Molu et Pauline Mailleux ont remporté l'or et le bronze sur 100 mètres d'eau. Et puis c'est le premier grand rendez-vous foot de la saison en France, le Trophée des Champions ce soir entre le RC Lens et le Paris Saint-Germain, une semaine avant la reprise de la Ligue 1. Coup d'envoi de cette rencontre à 20h45 au stade Bollaert. Voilà pour l'info, très bon début de journée à tous.
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3: Bonjour, le soleil bien présent ce dimanche avec quelques nuages mais sans conséquence. Des températures de 22 à 23 degrés dans la matinée. Pour l'après-midi, 29 à 30 degrés. 30 degrés sera la température maximale pour ce dimanche. Comptez en soirée autour des 24 ou 25 degrés. Demain lundi, un ciel voilé le matin, un ciel voilé aussi l'après-midi et des températures minimales autour des 17 degrés, des maximales autour des 31 degrés. Très bon dimanche à l'écoute d'Intensité.
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bon dimanche. Bonjour à tous, c'est Pascal pour vous accompagner jusqu'à 11h avec jusqu'à 8h le non-stop musette et chansons anciennes. Côté musette, nous avons commencé avec le Boléro Select, René Grolier. Ça balance de gauche à droite, c'est maintenant Manu Blanchet. Bon réveil à tous.

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2: C'est un bon dimanche qui débute, les béliers, avec un message surprise qui vous redonne une pêche d'enfer. Amis taureaux, c'est avec sérénité que vous prenez le temps de réfléchir à des questions de fond. Gémeaux, un fou rire partagé illumine votre balade dominicale. Cancer, quel succès! Vous êtes la personne qu'on s'arrache pour un conseil. Lion, vous allez démarrer des changements utiles dans votre vie. Vierge, vous exprimez enfin ce que vous avez sur le cœur. C'est un poids en moins. Balance, une balade en pleine nature vous permet de trier vos pensées. Scorpion, vous vous sentez invincible, c'est le moment de vous lancer un défi. Sagittaire, vous êtes dans une période où tout est possible, vous êtes remarqué et apprécié. Capricorne, un échange sincère avec un ami renforce votre complicité. Verseau, les relations sont plus harmonieuses aujourd'hui. Et Poisson, votre franchise est positive pour vos relations.
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Sortie pour ce dimanche 16 août avec une brocante à Combres, des cérémonies de la Libération à 9h30 à Lèves et Artenay, 10h à Lucé, Morvilliers, à 11h à Dreux, à midi à Saint-Pré. Barjouville, une exposition à la découverte des dinosaures à Jardiland, c'est le dernier jour. Exposition des artistes réliens à la salle Saint-André de Châteaudun. Dans la Sarthe à Valennes, 28e fête de la moisson. À Bonneval, à la salle des fêtes, à Les Amis du Bien-être. À Châteaudun, Saint-Jean-Plage se poursuit au Grand Moulin. À Montoire, le festival Les Cultures du Monde, c'est le dernier jour. À la Ferté-Vidame, 50e exposition art plastique et journée des artistes. Cet après-midi, l'auto à Châteaudun, la salle Léo Lagrange, du temps libre de Lutz. À Nogent-le-Roi, fête de l'art, exposition de 14h30 à 18h au château. Les Guinguettes, avec cet après-midi à Nogent-le-Roi, Cuarteto Cubana. Et à Nogent-le-Rotrou, un spectacle avec les dimanches au parc Louis Moulin et le spectacle Balle au Centre. Tous ces rendez-vous, avec notamment plein d'expositions et de visites, à retrouver sur notre site internet intensité.net/agenda. 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
2: Bonjour, le soleil bien présent ce dimanche avec quelques nuages mais sans conséquence. Les températures de 22 à 23 degrés dans la matinée. Pour l'après-midi, 29 à 30 degrés. 30 degrés sera la température maximale pour ce dimanche. Comptez en soirée autour des 24 ou 25 degrés. Demain lundi, un ciel voilé le matin, un ciel voilé aussi l'après-midi et des températures minimales autour des 17 degrés, des maximales autour des 31 degrés. Très bon dimanche à l'écoute d'Intensité.
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0: Au programme de votre soirée télé de ce dimanche 16 août, TF1 diffuse le film de science-fiction Blue Beetle, sorti en 2023. Un jeune étudiant se voit remettre une boîte mystérieuse, boîte qui contient un scarabée, une ancienne relique extraterrestre qui fait de lui son nouvel hôte. Autre film, l'enquête Rendez-vous avec la mort sur Arte, la comédie française sur France 4 également, Pourquoi tu pleures, sur France 2, du sport et la soirée de clôture des championnats d'Europe d'athlétisme à Birmingham. France 5 programme un nouveau numéro des 1000 lieux qu'il faut voir, cap sur la vallée des rois de France, de Chambord à Chinon, entre paysages, châteaux et lieux emblématiques, un voyage pour remonter l'histoire de France. La série Association criminelle saison 1 à suivre sur France 3. Et puis Capital sur M6, Low Cost ou Grand Luxe, le business XXL des camping-cars, documentaire qui décortique l'explosion de ce mode de vacances, du plus petit modèle jusqu'aux immenses véhicules américains. Mais partir en camping-car n'est pas sans risque. Excellente soirée télé à tous.
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Et nous sommes le 16 août, aujourd'hui nous fêtons les Armel et les Étienne. Et en ce 16 août, je pourrais vous parler de l'Américain Michael Phelps qui remporte sa 8e médaille d'or au cours des mêmes Jeux Olympiques en 2008 à Pékin, ou encore du décès d'Elvis Presley en 1977. Mais en ce 16 août 2018, le monde perd une diva avec la disparition d'Aretha Franklin qui s'éteint à

Détroit à l'âge de 76 ans. Au cours de sa longue carrière, Aretha Franklin a notamment été récompensée par 18 Grammy Awards, l'équivalent des victoires de la musique française. Monument de la chanson américaine, elle laisse derrière elle des tubes planétaires comme Respect, Think et I Say a Little Prayer. Aretha Franklin est aussi connue pour ses prises de position politiques et féministes, ainsi que pour son destin rythmé par des drames et des violences conjugales. Elle naît le 25 mars 1942 à Memphis, dans le sud des États-Unis, d'un père pasteur baptiste, militant des droits civiques, et d'une mère chanteuse de gospel. Proche de Martin Luther King, la chanteuse reverse régulièrement ses cachets à des collectes de fonds. Respect, une reprise d'un titre d'Otis Redding, devient sa chanson signature. Elle a fait de ce texte évoquant les problèmes de couple un cri féministe et politique. En 2010, le magazine Rolling Stones la considère comme la plus grande chanteuse de tous les temps, hommes et femmes confondus, qualifiant la chanteuse de cadeau de Dieu. Elle aura vendu 75 millions de disques en plus de 60 ans de carrière. La citation du jour est signée Aretha Franklin. Nous exigeons tous et voulons le respect, homme ou femme, noir ou blanc, c'est notre droit humain fondamental.

bon dimanche, dimanche 16 août. Et nous allons poursuivre avec Charles Trenet, Coin de rue. Nous venons d'écouter Emmanuel Roland, Boston de tous les jours. Et nous terminerons la première heure du Non-Stop Musette avec Adamo. J'avais oublié que les roses sont roses.

0: 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Bon dimanche, il est 7h.
1: Bonjour à tous. 28 départements toujours en vigilance orange canicule pour cette dernière journée de la semaine. C'est presque toute la moitié est de l'Hexagone qui est concernée, avec la Corse également. Le quart sud-est qui va encore être fortement touché par les fortes chaleurs dans les prochains jours. Le feu contenu sur 1600 hectares mais toujours pas fixé dans les Landes. Les opérations se sont poursuivies hier avec une deuxième partie de journée plus favorable selon le préfet du département. Les lisières restent instables et des sautes de feu ont été constatées principalement dans la matinée. L'ensemble du périmètre de cet incendie est désormais étendu sur 48 km. De l'inquiétude également en Belgique. Un incendie de grande ampleur est en cours dans l'est du pays. Le feu se propage très rapidement et a déjà brûlé 2700 hectares. Des évacuations ont eu lieu dans plusieurs villages. Dans le reste de l'actu, nous sommes prêts à rediscuter avec tout le monde à gauche les mots de Marine Tondelier dans les colonnes de la Tribune dimanche. La patronne des écologistes propose à ses homologues des rencontres bilatérales à moins d'un an de la présidentielle, après l'échec de la primaire unitaire avec les socialistes. Et puis une moisson de médailles hier pour l'équipe de France au championnat d'Europe de natation, avec notamment deux en or dans la piscine de Saint-Denis, celle de Marie-Ambre Molu sur le 100 mètres d'eau et celle du surpuissant Léon Marchand. Le Toulousain n'avait jamais décroché de titre européen, et bien c'est fait avec une très belle victoire hier sur le 200 mètres papillon.
2: Je suis hyper content de moi, mais aussi content du public qu'on a là. Franchement, c'était incroyable. J'avais les frissons derrière le plot, un peu comme au jeu, donc je les remercie d'être venus ce soir, quoi. C'est trop bien. Je pense pas que je suis parti très fort. Par contre, mon dernier 50, il est vraiment solide. Je suis un peu dégoûté. Je pense que j'aurais dû accélérer plus tôt. J'avais un peu peur de pas tenir sur les bras et sur les jambes. Au final, je fais une belle course, franchement. Ouais, ça représente beaucoup. Je suis hyper fier de ça. Surtout, j'ai eu pas mal de doutes ces dernières semaines, donc content d'être venu, content de m'être entraîné dur et de profiter de ces moments comme ça. Donc je suis vraiment content de ma perf ce soir.
1: Et Léon Marchand a rendez-vous aujourd'hui avec le 400 mètres nage libre. Voilà pour l'info. Très bonne journée.
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0: Très bon dimanche à l'écoute d'Intensité. C'est le Non-stop Musette pour une nouvelle heure, avec, pour commencer, une polka, la polka de chez moi. C'est Jean-Pierre Roy. Très bon dimanche, bon réveil, et n'oubliez pas le réveil souvenir tout à l'heure à partir

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3: C'est un bon dimanche qui débute, les béliers, avec un message surprise qui vous redonne une pêche d'enfer. Amis taureaux, c'est avec sérénité que vous prenez le temps de réfléchir à des questions de fond. Gémeaux, un fou rire partagé illumine votre balade dominicale. Cancer, quel succès! Vous êtes la personne qu'on s'arrache pour un conseil. Lion, vous allez démarrer des changements utiles dans votre vie. Vierge, vous exprimez enfin ce que vous avez sur le cœur. C'est un poids en moins. Balance, une balade en pleine nature vous permet de trier vos pensées. Scorpion, vous vous sentez invincible. C'est le moment de vous lancer un défi. Sagittaire, vous êtes dans une période où tout est possible. Vous êtes remarqué et apprécié. Capricorne, un échange sincère avec un ami renforce votre complicité. Verseau, les relations sont plus harmonieuses aujourd'hui. Et Poisson, votre franchise est positive pour vos relations.
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0: Attends.

0: aux idées de sortie pour ce dimanche 16 août avec une brocante à Combres, des cérémonies de la Libération à 9h30 à Lèves et Artenay, 10h à Lucé, Morvilliers, à 11h à Dreux, à midi à Saint-Pré. Barjouville, une exposition à la découverte des dinosaures à Jardiland, c'est le dernier jour. Exposition des artistes réliens à la salle Saint-André de Châteaudun. Dans la Sarthe à Valennes, 28e fête de la moisson. À Bonneval, à la salle des fêtes, à Les Amis du Bien-être. À Châteaudun, Saint-Jean-Plage se poursuit au Grand Moulin. À Montoire, le festival Les Cultures du Monde, c'est le dernier jour. À la Ferté-Vidame, 50e exposition art plastique et journée des artistes. Cet après-midi, l'auto à Châteaudun, salle Léo Lagrange du temps libre de Lutz. À Nogent-le-Roi, fête de l'art, exposition de 14h30 à 18h au château. Les Guinguettes avec cet après-midi à Nogent-le-Roi, Cuarteto Cubana. Et à Nogent-le-Rotrou, un spectacle avec les dimanches au parc Louis Moulin et le spectacle Bal au Centre. Tous ces rendez-vous avec notamment plein d'expositions et de visites à retrouver sur notre site internet intensité.net/agenda.
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1: Bonjour, le soleil bien présent ce dimanche avec quelques nuages mais sans conséquences. Des températures de 22 à 23 degrés dans la matinée. Pour l'après-midi, 29 à 30 degrés. 30 degrés sera la température maximale pour ce dimanche. Comptez en soirée autour des 24 ou 25 degrés. Demain lundi, un ciel voilé le matin, un ciel voilé aussi l'après-midi et des températures minimales autour des 17 degrés, des maximales autour des 31 degrés. Très bon dimanche à l'écoute d'Intensité.
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Pascal vous accompagne jusqu'à 11h avec une nouvelle demi-heure de Non-Stop Musette. À partir de 8h, votre réveil souvenir avec les dédicaces, les messages, les anniversaires à souhaiter reçus tout au long de la semaine. Pour l'heure donc, le Musette avec l'orchestre Pierre-André. Dans un instant, vous, le ciel, la mer, l'amour. Puis il y aura Florence Pariot, Michel Pruvot, Roger Si, Catherine Prudhomme dans les prochaines minutes. 7h31 sur Intensité.

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0: très bon dimanche à l'écoute d'Intensité, les 8h. Place à l'actualité avec Baptiste Berthelin. Bonjour.
1: Bonjour à tous. Le feu qui a parcouru 1600 hectares dans les Landes ne progresse plus mais n'est pas en voie d'être fixé. Les mots du préfet du département. Le déploiement important de moyens humains et aériens a permis aux pompiers hier d'enrayer la progression de l'incendie, même si de nombreuses reprises de feu ont tout de même été constatées dans la journée d'hier. Dans le même temps, les températures seront beaucoup moins élevées sur l'ouest du pays. Aujourd'hui, une bonne nouvelle pour les pompiers. Mais sur toute la moitié est, tout de même, on aura encore le droit des températures caniculaires. 28 départements restent placés en vigilance orange. Dans l'actualité également, le contrôle judiciaire de Patrick Bruel, allégé, le chanteur mis en examen pour viol et agression sexuelle, peut désormais quitter le territoire français. Le parquet a fait appel de cette décision. Ce drame dans le Vaucluse, une femme de 52 ans a été tuée à son domicile de Valréas. Elle a été retrouvée avec plusieurs blessures au cou et au visage dans la nuit de vendredi à samedi. L'un de ses fils a été interpellé et a reconnu les faits lors de son audition. L'homme de 32 ans bénéficie d'une mesure de curatelle selon le parquet de Carpentras. Une enquête ouverte par le parquet de Grenoble, également une commerçante de la station de montagne des Deux-Alpes, a refusé l'accès de sa buvette à des touristes juifs. Une vidéo de la scène a été postée sur les réseaux sociaux. L'antisémitisme et le racisme ne sont pas des opinions, mais des délires, rappelait la ministre de la lutte contre les discriminations, Aurore Berger. Le sport avec du foot d'abord et le trophée des champions ce soir entre le RC Lens et le Paris Saint-Germain. Première très grosse affiche de la saison en France à une semaine maintenant du retour de la Ligue 1. Coup d'envoi 20h45 du côté du stade Bollaert. Et puis dans les bassins, après un premier titre continental hier sur le 200 mètres papillon, un autre défi aujourd'hui pour Léon Marchand, championnat d'Europe de natation. Le Toulousain dispute ce matin les séries du 400 mètres nage libre, une distance qu'il découvre encore au plus haut niveau. Voilà pour l'essentiel de l'actualité. Bonne matinée et belle fin de week-end.
0: Merci Baptiste et à tout à l'heure.
2: 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Pascal Romain.
0: Bonjour, fin de la vigilance orange canicule. Météo France a rétrogradé en jaune la vigilance canicule pour l'Eure-et-Loire et tous les départements de la région centre, tout comme pour la Sarthe, l'Orne, les Yvelines, l'Essonne. L'heure passe en vert. Pour faire face aux conditions climatiques exceptionnelles qui traversent l'Eure-et-Loire, le préfet a décidé d'adapter certaines dispositions réglementaires afin de soutenir les exploitations agricoles. Le préfet organise une cellule départementale sécheresse demain lundi à laquelle les acteurs du monde agricole sont conviés. Cette réunion permettra de dresser un panorama des dispositifs mobilisables pour accompagner au mieux les exploitants dans ces difficultés.

0: paumée et le mur du cimetière a été touché par la forte chaleur. Les pompiers sont intervenus et ont éteint le sinistre avant qu'il ne prenne de l'ampleur. À Ou, à la suite de la chute d'un câble électrique, l'électricité a été coupée hier dans une partie de la commune, le temps de l'intervention d'Enedis. À Francourville, c'est une coupure d'eau qui impacte des foyers du village. Cette coupure intervient à la suite d'une importante fuite d'eau nécessitant une intervention urgente. Un heureux événement, une scène rare, jeudi dernier au zooparc de Beauval dans le Loir-et-Cher, la naissance d'un bébé okapi. Il s'agit de la troisième naissance d'okapi à Beauval, portant le groupe à 5 individus. Samedi prochain à 21h, l'église Saint-Aurien de Mélel-Grenet deviendra le théâtre d'une expérience immersive hors du commun. Deux passionnés de patrimoine vous proposent de redécouvrir un trésor médiéval à travers une visite spectacle nocturne où l'histoire et théâtre s'entremêlent. Les réservations sont ouvertes sur advitam.net. Handball, au tournoi des Alpes, Chartres a perdu la petite finale face aux Allemands de Wetzlar hier après-midi, 28 à 27. La météo, du soleil ce dimanche avec des averses localement orageuses possibles dans l'après-midi. Des températures encore chaudes, toutefois en légère baisse. 27 degrés ce midi, 30 degrés dans l'après-midi. Actuellement, on relève sous abri 18 à Dreux, 19 partout ailleurs. Chartres, Châteaudun, Nogent-le-Rotrou, Orléans ou encore Vendôme. Pour demain, un ciel voilé, 18 au lever du jour et jusqu'à 29 degrés au plus chaud de la journée. Température en légère baisse.
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fois pour ce réveil souvenir. Et nous allons commencer avec la marche portugaise qui nous a été demandée par des voisins pour l'anniversaire de Louisette. Avec du retard, joyeux anniversaire de la part de ses voisins et amis. Voici donc la marche portugaise pour entamer ce réveil souvenir.

poursuivre avec Manu Blanchet. Mais t'es ouf, c'est un titre demandé par Isabelle pour Arlette.

0: Voilà.
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3: C'est un bon dimanche qui débute, les béliers, avec un message surprise qui vous redonne une pêche d'enfer. Amis taureaux, c'est avec sérénité que vous prenez le temps de réfléchir à des questions de fond. Gémeaux, un fou rire partagé illumine votre balade dominicale. Cancer, quel succès! Vous êtes la personne qu'on s'arrache pour un conseil. Lion, vous allez démarrer des changements utiles dans votre vie. Vierge, vous exprimez enfin ce que vous avez sur le cœur. C'est un poids en moins. Balance, une balade en pleine nature vous permet de trier vos pensées. Scorpion, vous vous sentez invincible. C'est le moment de vous lancer un défi. Sagittaire, vous êtes dans une période où tout est possible. Vous êtes remarqué et apprécié. Capricorne, un échange sincère avec un ami renforce votre complicité. Verseau, les relations sont plus harmonieuses aujourd'hui. Et Poisson, votre franchise est positive pour vos relations.
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4: De la part du club du 3e âge de Dampierre Soubrou pour Colette, en lui souhaitant un très joyeux anniversaire. C'est aujourd'hui votre anniversaire, Colette, et surtout une bonne santé. Gros bisous donc de la part du club du 3e âge de Dampierre Soubrou qui vous propose d'écouter les fiancés d'Auvergne.

C'est beau la vie arrive, demandé par Ghislaine pour souhaiter un joyeux anniversaire à Jean-Claude avec de gros bisous ainsi qu'à Micheline.

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0: Il est 8h30 sur Intensité, grand temps de retrouver l'actualité de la région, le journal.
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0: Face à la sécheresse, des dispositions réglementaires adaptées en Eure-et-Loire pour les agriculteurs. Naissance d'un okapi au zoo au parc de Beauval. La saison estivale dans le seul camping 4 étoiles d'Eure-et-Loire. Une visite immersive à Mélène Grenet et la météo toujours estivale. Bonjour à tous, bonjour à toutes. C'est la fin de la vigilance orange canicule. Météo France a rétrogradé en jaune la vigilance canicule pour l'Eure-et-Loire comme pour les autres départements de la région centre. Également pour la Sarthe, l'Orne, les Yvelines et l'Essonne. Et même l'Eure est repassée en vert. Pour faire face aux conditions climatiques exceptionnelles que traverse l'Eure-et-Loire, le préfet a décidé d'adapter certaines dispositions réglementaires afin de soutenir les exploitations agricoles. Les parcelles déclarées jachères peuvent être fauchées, pâturées sur simple déclaration, réduction de la durée obligatoire de présence des couvertes interlongues de 10 à 6 semaines, l'absence de repousse de colza en raison du manque de précipitations ne sera pas imputable à l'exploitant. Par ailleurs, le dispositif de dégrèvement de la taxe foncière sera activé. Le préfet organise une cellule départementale à sécheresse demain, lundi, à laquelle les acteurs du monde agricole sont conviés. Cette réunion permettra de dresser c'est un panorama des dispositifs mobilisables pour accompagner au mieux les exploitants dans ces difficultés. Après Saint-Évroult, une voiture a été entièrement détruite hier par un incendie. La voiture était stationnée près du cimetière. Le feu a commencé à se propager à un champ déchaumé et le mur du cimetière a été touché par la forte chaleur. Les pompiers sont intervenus et ont éteint le sinistre avant qu'il ne prenne de l'ampleur. Sur la commune de Houx, à la suite de la chute d'un câble électrique, l'électricité a été coupée hier dans une partie de la commune, le temps de l'intervention d'Enedis. À Francourville, c'est une coupure d'eau qui impacte des foyers du village. Cette coupure intervient à la suite d'une importante fuite d'eau nécessitant une intervention urgente. Un heureux événement et une scène rare jeudi dernier au zooparc de Beauval dans le Loir-et-Cher, la naissance d'un bébé okapi. Le petit a pointé le bout de son museau à 9h09 sous les yeux émerveillés des visiteurs présents devant la plaine. La maman Quinta a mis bas de manière très naturelle et rapide. Moins d'une heure plus tard, le nouveau-né était déjà sur ses longues pattes pour sa première tétée. Selon les premières observations, il s'agirait d'un mâle. Son prénom sera choisi dans les prochains jours. Il s'agit de la troisième naissance d'okapi à Beauval, portant le groupe à 5 individus. Clin d'œil de l'histoire, le père Mambaza est lui-même né dans le parc en 2018. Entre les différentes périodes de canicule, les fluctuations des prix du carburant ou encore les incendies, le secteur touristique vit une saison bien difficile, moins de réservations et donc moins de visiteurs. Mais est-ce le cas dans tous les lieux de vacances? Rémi Tinsault est allé au Val-Fleury à Cloix-sur-le-Loire, seul camping 4 étoiles d'Eure-et-Loire.
3: Jean-Luc et Sylvie Robles sont les gérants du Val-Fleury depuis près de 22 ans. Le lieu qui regroupe un camping, une base de loisirs avec de multiples activités et un restaurant jouit d'une belle popularité. En constante évolution ces dernières années, le Val-Fleury attire de plus en plus de monde. Jean-Luc Robles.
4: C'est une base de loisirs qui génère les bonnes années autour de 17-18 000 entrées pendant la saison.
3: Mais avec des chaleurs de plus en plus accablantes, sortir peut vite devenir un calvaire et de nombreuses personnes préfèrent rester chez elles. Un problème pour les lieux touristiques puisque l'été 2026 est particulièrement éprouvant. Mais pour le gérant, cette baisse des visites n'est que ponctuelle.
4: En fait, il faut distinguer la partie où on a vraiment des points de chaleur, où là, on n'a pas forcément une forte fréquentation. Quand on est sur des températures qui vont de 25 à 32, 33, où là, c'est un peu plus abordable, là, on a une fréquentation qui est en hausse par rapport à l'année dernière. Oui.
3: Comme de nombreux professionnels, le mois de septembre est attendu avec impatience pour essayer de rattraper les chiffres de l'année dernière.
4: Sur le mois de juillet, on ne l'aura pas, et ça on le sait déjà. Sur le mois de septembre, je pense qu'on sera un peu au-dessus.
3: Si son camping ne subit pas une baisse de la fréquentation trop importante, c'est grâce à la base de loisirs et ses nombreuses activités. Mini-ferme, piscine, pédalo, mini-golf, balade en poney, il y en a pour tous les goûts. Mais, comme tous les ans, certaines sont privilégiées.
4: Non, ça n'a pas changé. Moi, aujourd'hui, c'est vrai que tout ce qui est eau, piscine, toboggan, etc., tient toujours la, la, comment, la, la, la, la, la, la, la, la, la, la, la, la, la, la, la, la, la, la, la, la, la, la, 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Après, les poneys, c'est quelque chose qui plaît aussi beaucoup.
3: Le couple peut aussi compter sur une clientèle toujours plus fidèle pour remplir les différentes animations.
4: On a beaucoup d'habitués. Je dirais qu'on a peut-être 60% sont des habitués qui connaissent le site, qui viennent depuis des années sur le site. Et ça, c'est valable aussi bien pour la base de loisirs que pour le camping.
3: Pourquoi choisir le Val-Fleury pour passer un week-end ou bien des vacances? C'est justement ce que nous sommes allés demander aux principaux intéressés.
5: On n'est qu'à une demi-heure de route et le coin ici, enfin, vraiment sympa. Ouais.
6: Le fait que ce soit aussi adapté pour pouvoir emmener votre animal.
7: Vous bragez déjà.
8: L'accès aux deux piscines.
9: On est nouveau pour le complexe, le parc loisir.
10: C'est près de chez nous, puis il y a tout dans le camping.
11: Oui, nous, on est résidents ici depuis 4 ans. On est tombé amoureux du camping.
12: C'est proche et c'est très bien. Et puis il y a la base de loisirs, il y a tout ce qu'il faut.
3: Si les grandes vacances se terminent dans 2 semaines, le complexe, lui, reste ouvert jusqu'à mi-novembre.
0: Un reportage de Rémi Tinceau. Samedi prochain à 21h à l'église Saint-Aurien de Mélé-le-Grenet, le théâtre

visites spectacles nocturnes où l'histoire et théâtre s'entremêlent. Oubliez les visites guidées traditionnelles pour cette création originale au cœur d'un des trésors les plus méconnus de Redouard. L'historienne Véronique Domagalski, accompagnée de la guide conférencière Mylène Lancaste, font le pari d'une immersion vivante et interactive. Dès le seuil de l'église, les visiteurs seront accueillis par la passeuse, une mystérieuse narratrice qui les

0: Pour cette immersion se font sur advitam.net. Le prix est à 17,50 €. Autre rendez-vous, mais cette fois pour le mois de novembre, le jeudi 4 novembre à 14h30, le Colisée de Chartres vous plongera au cœur des années 60 et 70 avec un spectacle Salut les copains. Sur scène, accompagné de musiciens en live, retrouvez des figures de la chanson française comme Stone, Isabelle Aubray, Jean-Jacques Lafont ou encore Fabienne Thibault. Un rendez-vous festif, nostalgique et intergénérationnel pour reprendre en cœur les plus grands succès de toute une époque. Les réservations sont ouvertes dans les points de vente habituels et sur azprod.com. Les collectes de sang de la semaine à venir, rendez-vous demain après-midi à l'Hippodrome de Chartres, mardi à la salle Sylvia Montfort de Voves, à la salle des fêtes de Savigny-sur-Braye, mercredi à l'espace Gérard-Philippe du Coudray et vendredi après-midi à l'Agora de Vernouillet. Et on termine avec un mot de handball au tournoi des Alpes. Le Chartres a perdu la petite finale hier après-midi face aux Allemands de Wetzlar, 28-27.
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0: Du soleil ce dimanche, avec toutefois des averses localement orageuses possibles dans l'après-midi, des températures encore chaudes, en légère baisse. 27 degrés attendus ce midi, jusqu'à 30 dans l'après-midi. Demain, ciel voilé, 18 au lever du jour, jusqu'à 29 au plus chaud de la journée. La température toujours en légère baisse.
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0: La libération en Eure-et-Loire à la une de l'Écho républicain. Retour en 1944 de Nogent-le-Rotrou, première ville libérée du département, à Chartres le 15 août, à Dreux le 16 et Châteaudun le 17. En page Chartres, la rencontre avec un chartrain parti tenter un record de vitesse sur le désert salé de Bonneville aux États-Unis. En page Châteaudun, rencontre avec la présidente des Folies dunoises pour ses vacances en Grèce, pays d'origine de sa mère. Le Quintet Plus à Deauville, le prix François-André, 1400 mètres et 16 partant, les pronos de Nono, 11, 8, 15, 6, 7, 10 et 4. 11, 8, 15, 6, 7, 10 et 4. En dernière minute, le 8 de Shadow. Notre agenda avec des cérémonies de la libération, aujourd'hui à 9h30 à Lèves et à Artenay, à 10h à Lucé, Morvilliers, à 11h à Dreux, à midi à Saint-Pré. Brocante à Combres, dernier jour de l'exposition à la découverte des dinosaures à Barjouville, Jardiland. Exposition des artistes réliens à la salle Saint-André de Châteaudun. Un petit voyage dans la Sarthe à Valaine avec la 28e fête de la moisson. À Bonneval, à la salle des fêtes, les amis du bien-être, à Châteaudun, Saint-Jean-Plage, au Grand Moulin, à Montoire, le festival Les Cultures du Monde, c'est le dernier jour, à la Ferté-Vidame, 50e exposition Art Plastique et Journée des Artistes. Et cet après-midi à 14h30, à Épernon, visite guidée sur les femmes remarquables d'Épernon, à Châteaudun, l'auto à la salle Léo Lagrange, du temps libre de Lutz, à Nogent-le-Roi, fête de l'art, exposition au château de 14h30 à 18h, et toujours à Nogent-le-Roi, les guinguettes avec Cuarteto Cubana. À Nogent-le-Rotrou, les dimanches au parc, c'est au parc Louis Moulin à 16h. Un spectacle intitulé Bal au centre est à découvrir. 8h41.
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0: Et nous allons écouter l'humoriste sartois Polo avec La Chasse, demandé par Tommy et Olga pour souhaiter un bon rétablissement à Nadine, actuellement hospitalisée, et pour remercier toutes les infirmières de l'hôpital, également pour Intensité, La Chasse.
3: Ben, qu'est-ce que vous faisiez dans le champ? Ah ben c'est nous, on fait une battue, hein. Ah ben, je suis pas tout seul, on fait du nuisible. Ah ben, c'est pour ça, il y a Maurice qui est sur la route de Montenay. C'est lui qui prévient, si ça vient. Ah ben, on a un code, c'est normal. On a la corne pour le code. Ben, celui qui a pour le code, il peut pas avoir le permis. Hein. Ah ben, si il sonne deux coups, c'est un renard. Trois coups, c'est un sanglier. C'est Maurice.

0: Accouche, c'est pour dire qu'il est prêt. Oh, tu sais, hein, la chasse, c'est plus comme avant. Depuis qu'il y a eu l'embombrement, mon gars. Avant, la chasse, c'était un plaisir. Je jouais chez nous, tu sais. On faisait 300 mètres, t'avais un lièvre qui sortait du fossé. On en faisait 1500, c'était une compagnie de perdrix qui partait du maïs. T'en faisais, je sais pas, 800, c'était un coq faisant qui s'envolait d'un chêne, mon gars. Tu pétais toi au cou, t'avais trois pièces. Ben, t'étais content, t'avais à manger pour la semaine. Tu rentrais, tu passais par le bourg, ça arrivait des fois, t'arrêtais au café, tu tombais sur une compagnie de pernaud. Et maintenant, la chasse, c'est des sociétés. Elles mettent le gibier le matin, elles y cassent la gueule l'après-midi. Ah ben, et l'ouverture, nous, on la fait toujours avec Maurice. Et puis son beau-frère, le gars Raymond Langevin, ils sont mariés avec les deux sœurs et sont jumelles toutes les deux. Ah ben, tu sais ce que c'est? Quand c'est l'ouverture, les fusils sont propres, les cartouches en place. Ah, là, on est fin prêt, mon gars. L'année dernière, tu vois rigoler, on est tombé sur un lièvre, il était pas au courant que c'était l'ouverture. Il était là, pauvre bête, le gars Raymond, il dit qu'un tueur d'or, il dit on va pas le tuer sur place, on va y envoyer un coup de pied au-dessus pour qu'il s'en aille, une fois qu'il aura fait 500 mètres, il aura eu sa chance, merde. Au moment qu'il envoyait le coup de pied, le Raymond, il Maurice, plus pressé que tout le monde, il a envoyé le coup de fusil, il a baisé les 5 orteils, Raymond. Ah ben, yo, le Raymond, il chose du 44 d'une patte et du 25 de l'autre, c'est vrai. Ah ben, il gagne en godasse. C'est pour ça, quand Maurice, il vient avec nous, moi, j'emmène plus mon chien, moi. Ah ben non, Dieu, va acheter un chien, mon gars, Tubby, il s'appelle. Tubby. Ah, c'est les gamins qui nous l'ont appelé comme ça. Un chien qui a un petit gré. Ah, j'ai mis l'argent. Quand il dit ça à Maurice, qu'il avait un petit gré, mon chien, il savait pas ce que c'était. Ben, je dis, t'es moitié fou, quoi, Maurice. Il y a un petit gré, c'est un arbre généalogique pour chien. Ben, il tombe bien de la chance parce que le mien, il pisse à n'importe quel arbre. Alors, tiens, l'autre matin, on part tous les deux avec Tubby. On aime bien aller tous les deux. On partait, il faisait beau, la brume se levait. À un moment donné, je vois Tubby qui arrive le long la haie derrière chez nous. Oh, j'ai dit là, il y a sûrement quelque chose. Ça n'a pas loupé, je le voyais, il était sur une patte. Ah, il y a un lièvre qui a sorti du fossé. Mon Tubby au-dessus du lièvre, moi au-dessus du Tubby. Au moment où on allait faire le panté, mon gars, il y a une buse qui arrive au-dessus de nous, elle plonge sur mon chien, elle prend mon chien par la pio du dos et se barre avec mon chien. Ah, elle dit, là, ça va pas le faire. La buse, elle se casse la gueule, mon chien, il continue de voler. Et je l'ai retrouvé, il était assis sur le toit de la maison, dis donc. Si, paraît que c'est courant, les chiens assis sur les toits de maison.
1: Polo, la chasse sur intensité. Je ne voudrais rien changer. C'est Franck Michael qui nous arrive, demandé par Odette et Jean-Marc de Cloix pour souhaiter une bonne fête à Marie-Claire de Langeais.

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chacun son étoile. Nous arrive à 8h52 pour souhaiter un joyeux anniversaire à Lucette de la part de Annie, André, Étiennette, Guy et Ghislaine. Une forte pensée pour Pierrot qui nous a quittés. Alain Morisseau, à chacun son étoile.

0: Il est 9h sur Intensité. Place à Baptiste Berthelin pour l'actualité nationale et internationale. 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Bonjour.
1: Bonjour à tous. La baisse des températures continue de s'étendre progressivement vers l'est du pays. 28 départements restent tout de même en vigilance orange canicule pour cette dernière journée de la semaine. De la Moselle jusqu'au Var, sans oublier la Corse. Météo France annonce que des températures caniculaires sont encore attendues sur un quart sud-est jusqu'en milieu de semaine prochaine. 14 départements restent aussi en vigilance orange sur la carte de la météo des forêts, ce qui signifie un risque élevé de départ de feu. C'est principalement le bord de la Méditerranée qui est concerné. Du côté des Landes, le feu qui a parcouru 1700 hectares ne progresse plus et le préfet évoque ce matin une évolution favorable, même si le retour à la maison n'est pas à l'ordre du jour pour les personnes évacuées. Dans l'actualité également, une enquête ouverte par le parquet de Paris après le piratage du système d'information des impôts. 678 000 particuliers professionnels sont concernés. Ces personnes seront contactées en début de semaine prochaine, annonce la Direction générale des finances publiques. Sébastien Lecornu à Mayotte. Dans les prochains jours, le Premier ministre est attendu sur place du 26 au 27 août, un an après le lancement du plan quinquennal pour l'archipel, fortement touché par le cyclone Chido. C'était en décembre 2024. De son côté, l'ancien chef du gouvernement appelle à un référendum sur l'interdiction des réseaux sociaux aux moins de 15 ans. Le souhait de Gabriel Attal qui prend la parole dans la tribune dimanche. Réaction du candidat à la présidentielle après la censure par le Conseil constitutionnel de la loi adoptée au Parlement. Sur la route, une journée plutôt tranquille pour la fin du week-end du 15 août. Bison futille seulement le drapeau orange sur le quart sud-est du pays dans les deux sens. La journée de demain s'annonce un peu plus compliquée sur l'ensemble de l'Hexagone, notamment sur les retours. Et puis c'est le premier grand rendez-vous foot de la saison en France. Le trophée des champions ce soir entre le Racing Club de Lens et le Paris Saint-Germain. Une semaine avant la reprise de la Ligue 1 maintenant. Coup d'envoi de cette rencontre à 20h45 au stade Bollaert. Voilà pour l'actu. Très belle journée.
0: Merci Baptiste. Voici l'actualité de la région à 9h02 maintenant.
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0: Bonjour, fin de la vigilance orange canicule. Météo France a rétrogradé en jaune la vigilance canicule pour l'Eure-et-Loire ainsi que pour l'ensemble des autres départements de la région centre, tout comme pour la Sarthe, l'Orne, les Yvelines et l'Essonne. L'Eure est repassée en vert. Pour faire face aux conditions climatiques exceptionnelles qui traversent le département, le préfet d'Eure-et-Loire a décidé d'adapter certaines dispositions réglementaires afin de soutenir les exploitations agricoles. Le préfet organise une cellule départementale à sécheresse demain lundi, à laquelle les acteurs du monde agricole sont conviés. Cette réunion permettra de dresser un panorama des dispositifs mobilisables pour accompagner au mieux les exploitants dans ces difficultés. Après Saint-Évroult, une voiture a été entièrement détruite par un incendie hier. La voiture était stationnée près du cimetière. Le feu a commencé à se propager à un champ déchaumé et le mur du cimetière a été touché par la forte chaleur. Les pompiers sont intervenus et ont éteint le sinistre avant qu'il ne prenne de l'ampleur. À Ou, à la suite de la chute d'un câble électrique, l'électricité a été coupée hier dans une partie de la commune, le temps de l'intervention d'Enedis. Et puis à Francourville, c'est une coupure d'eau qui impacte des foyers du village. Cette coupure intervient à la suite d'une importante fuite d'eau.

0: balles, portant le groupe à 5 individus. Samedi prochain, 21h, à l'église Saint-Aurien de Mélel-Grenet, le théâtre d'une expérience immersive hors du commun vous sera proposé. Deux passionnés de patrimoine vous proposent de redécouvrir un trésor médiéval à travers une visite spectacle nocturne où l'histoire et le théâtre s'entremêlent. Les réservations sont ouvertes sur adevitam.net. Isabelle Aubray, Stone, Jean-Jacques Lafont ou encore Fabienne Thibault seront le 4 novembre dans l'après-midi sur la scène du Colisée à Chartres pour un spectacle Salut les copains, rendez-vous festif, nostalgique et intergénérationnel pour reprendre en cœur les plus grands succès de toute une époque. Les réservations sont ouvertes dans les points de vente habituels et sur azeprod.com. Handball au tournoi des Alpes, Chartres a perdu la petite finale hier après-midi face aux Allemands de Wetzlar, 28 à 27. La météo avec du soleil ce dimanche, mais des averses localement orageuses seront possibles dans l'après-midi. Température encore chaude, toutefois en légère baisse, 27 ce midi jusqu'à 30 dans l'après-midi. Demain, ciel voilé, 18 au lever du jour, jusqu'à 29 degrés au plus chaud de la journée. Des températures en très légère baisse.
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0: Et nous allons écouter Bucaro, qui est interprété par Manu Blanchet et demandé par Arlette pour souhaiter un bon anniversaire à Christian de Charbonnières. Très bon anniversaire, Christian, de la part d'Arlette.

anniversaire à Gaëlle qui nous écoute du côté de Yèvre, de la part de sa mamie et de son papy qui t'aime. C'est le message et le titre, Jean-Michel Karadec, petite fille de rêve.

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17: Et nous allons écouter Hervé Villard avec Nous, demandé par Jean-Marc et Odette pour souhaiter une très très bonne fête à Laurent.

0: Après Hervé Villard, Adamo va nous arriver. Je vous rappelle que pour vos dédicaces pour la semaine prochaine, eh bien vous pouvez d'ores et déjà, vous le faites quand vous le souhaitez, envoyer un mail à pascal@intensité.net ou alors vous allez sur notre site internet intensité.net, vous allez à la page contact et vous suivez la procédure pour nous envoyer un petit message. Sinon, le standard, c'est uniquement du lundi au vendredi de 10h à midi. De 10h à midi du lundi au vendredi, le 02 37 45 4000. Mais pour l'heure, donc, on continue avec les demandes reçues tout au long de la semaine et notamment avec Adamo Inch'Allah qui nous a été demandé pour une pensée pour sa sœur Christiane et c'est demandé par Carmen, de la part de Carmen pour sa sœur Christiane.
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9h24 sur Intensité. On va écouter Richard Anthony pour souhaiter un joyeux anniversaire à Mathieu. Bon anniversaire avec de bonnes vacances. C'est ce que le souhaitent ses copains et amis qui lui souhaitent son anniversaire. Très bon anniversaire, Mathieu.

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6: Très bonne matinée à l'écoute d'Intensité. Vous êtes dans le réveil souvenir. On fait une pause avec l'actualité du jour, le journal de la région. Il est 9h30.
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6: Face à la sécheresse, des dispositions réglementaires adaptées en Eure-et-Loire pour les agriculteurs. Naissance aux eaux parc de Beauval, à Danocapi, la saison estivale dans le seul camping 4 étoiles d'Eure-et-Loire. Une visite immersive à Mel Elvidam samedi prochain. Une météo toujours estivale. Bonjour à tous, bonjour à toutes. Fin de la vigilance orange canicule. Depuis 6 heures, Météo France a rétrogradé en jaune la vigilance canicule pour l'Eure-et-Loire et pour tous les départements de la région centre, tout comme pour la Sarthe, l'Orne, les Yvelines et l'Essonne. L'heure est même repassée en vert. Pour faire face aux conditions climatiques exceptionnelles que traverse l'Eure-et-Loire, le préfet a décidé d'adapter certaines dispositions réglementaires afin de soutenir les exploitations agricoles. Les parcelles déclarées en jachère peuvent être fauchées, pâturées sur simple déclaration. Réduction de la durée obligatoire de présence des couvertes interlongues de 10 à 6 semaines. L'absence de repousse de colza en raison du manque de précipitation ne sera pas imputable à l'exploitant. Par ailleurs, le dispositif de dégrèvement de la taxe foncière sera activé. Le préfet organise une cellule départementale sécheresse demain à laquelle les acteurs du monde agricole sont convaincus. Cette réunion permettra de dresser un panorama des dispositifs mobilisables pour accompagner au mieux les exploitants dans ces difficultés. Après Saint-Évroult, une voiture a été entièrement détruite par un incendie hier. La voiture était stationnée près du cimetière. Le feu a commencé à se propager à un champ déchaumé et le mur du cimetière a été touché par la forte chaleur. Les pompiers sont intervenus et ont éteint le sinistre avant qu'il ne prenne de l'ampleur. À la suite de la chute d'un câble électrique, l'électricité a été coupée hier dans une partie de la commune, le temps de l'intervention d'Enedis. À Francourville, c'est une coupure d'eau qui impacte des foyers du village. Cette coupure intervient à la suite d'une importante fuite d'eau nécessitant une intervention urgente. Un heureux événement, une scène rare, jeudi dernier au zooparc de Beauval dans le Loir-et-Cher, la naissance d'un bébé okapi. Le petit a pointé le bout de son museau à 9h09 sous les yeux émerveillés des visiteurs présents devant la plaine. La maman, Quinta, a mis bas de manière très naturelle et rapide. Moins d'une heure plus tard, le nouveau-né était déjà sur ses longues pattes pour sa toute première tétée. Selon les premières observations, il s'agit d'un mâle, mais le sexe reste à confirmer et son prénom sera choisi dans les prochains jours. Il s'agit de la troisième naissance d'okapi à Beauval, portant le groupe à 5 individus. Et clin d'œil de l'histoire, le père Mambaza est lui-même né dans le parc de Beauval. C'était en 2018. Entre les différentes périodes de canicule, les fluctuations de prix du carburant ou encore les incendies, le secteur touristique vit une saison bien difficile. Moins de réservations, moins de visiteurs. Mais est-ce le cas dans tous les lieux de vacances? Rémi Tinsou est allé au Val-Fleury à Cloyes-sur-le-Loir, seul camping 4 étoiles d'Eure-et-Loir.
5: Jean-Luc et Sylvie Robles sont les gérants du Val-Fleury depuis près de 22 ans. Le lieu qui regroupe un camping, une base de loisirs avec de multiples activités et un restaurant jouit d'une belle popularité. En constante évolution ces dernières années, le Val-Fleury attire de plus en plus de monde. Jean-Luc Robles.
8: C'est une base loisir qui génère les bonnes années autour de 17-18 000 entrées pendant la saison.
5: Mais avec des chaleurs de plus en plus accablantes, sortir peut vite devenir un calvaire et de nombreuses personnes préfèrent rester chez elles. Un problème pour les lieux touristiques puisque l'été 2026 est particulièrement éprouvant. Mais pour le gérant, cette baisse des visites n'est que ponctuelle.
8: En fait, il faut distinguer la partie où il y a vraiment des points de chaleur, où là, on n'a pas forcément une forte fréquentation. Quand on est sur des températures qui vont de 25 à 32, 33, où là, c'est un peu plus abordable, là, on a une fréquentation qui est en hausse par rapport à l'année dernière. Oui.
5: Comme de nombreux professionnels, le mois de septembre est attendu avec impatience pour essayer de rattraper les chiffres de l'année dernière.
8: Sur le mois de juillet, on ne l'aura pas, et ça on le sait déjà. Sur le mois de septembre, je pense qu'on sera un peu au-dessus.
5: Si son camping ne subit pas une baisse de la fréquentation trop importante, c'est grâce à la base de loisirs et ses nombreuses activités. Mini-ferme, piscine, pédalo, mini-golf, balade en poney, il y en a pour tous les goûts. Mais comme tous les ans, certaines sont privilégiées.
8: Non, ça n'a pas changé. Moi, aujourd'hui, c'est vrai que tout ce qui est eau, piscine, toboggan, etc., tient toujours les leaders dans nos activités. Après, les poneys, c'est quelque chose qui plaît aussi beaucoup.
5: Le couple peut aussi compter sur une clientèle toujours plus fidèle pour remplir les différentes animations.
8: On a beaucoup d'habitués. Je dirais qu'on a peut-être 60% sont des habitués qui connaissent le site, qui viennent depuis des années sur le site. Et ça, c'est valable aussi bien pour la base de loisirs que pour le camping.
5: Pourquoi choisir le Val-Fleury pour passer un week-end ou bien des vacances? C'est justement ce que nous sommes allés demander aux principaux intéressés.
9: On n'est qu'à une demi-heure de route et le coin ici, enfin, vraiment sympa. Ouais.
10: Le fait que ce soit aussi adapté pour pouvoir emmener votre animal.
11: Vous bragez déjà.
12: L'accès aux deux piscines.
13: On est nouveau pour le complexe, le parc loisir.
14: C'est près de chez nous, puis il y a tout dans le camping.
15: Oui, nous, on est résidents ici depuis 4 ans. On est tombé amoureux du camping.
16: C'est proche et c'est très bien. Puis il y a la base de loisirs, il y a tout ce qu'il faut.
5: Si les grandes vacances se terminent dans 2 semaines, le complexe, lui, reste ouvert jusqu'à mi-novembre.
6: Reportage Rémi Tinsou. Samedi prochain, 21h, en l'église Saint-Aurien de Mélel-Grenet, du théâtre, avec une visite immersive hors du commun. Deux passionnés de patrimoine vous proposent de redécouvrir un trésor médiéval à travers une visite spectacle nocturne où histoire et théâtre vont s'entremêler. Oubliez les visites guidées traditionnelles pour cette création originale au cœur d'un des trésors les plus méconnus d'Eure-et-Loir. L'historienne Véronique Domagalski, accompagnée de la guide conférencière Mylène Lancaste, font le pari d'une immersion vivante et interactive. Dès le seuil de l'église, les visiteurs seront accueillis par la passeuse, une mystérieuse narratrice qui les invitera à franchir l'enceinte à leurs risques et périls. Entre mise en scène théâtrale, médiation patrimoniale et participation du public, cette déambulation inédite offre un voyage saisissant au cœur du Moyen-Âge. Les réservations pour cette immersion se font sur advitam.net. Le prix est à 17,50 €. Autre rendez-vous, mais cette fois en novembre, le jeudi 4 novembre à 14h30, le Colisée de Chartres vous plongera au cœur des années 60-70 avec le spectacle Salut les copains. Sur scène, accompagné de musiciens en live, retrouvez des figures de la chanson française comme Stone, Isabelle Aubray, Jean-Jacques Lafont ou encore Fabienne Thibault. Un rendez-vous festif, nostalgique et intergénérationnel pour reprendre en chœur les plus grands succès de toute une époque. Les réservations sont ouvertes dans les points de vente habituels et sur zprod.com. Les collectes de sang de la semaine à venir, rendez-vous demain après-midi à l'Hippodrome de Chartres, à la salle Sylvia Montfort de Veuve mardi, à la salle des fêtes de Savigny-sur-Braye également mardi, mercredi à l'espace Gérard-Philippe du Coudray et vendredi prochain à l'Agora de Vernouillet. En handball, au tournoi des Alpes, Chartres a perdu la petite finale, une courte défaite face aux Allemands de Wetzlar, 28-27.
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6: Du soleil ce dimanche, mais une averse localement orageuse n'est pas à exclure dans l'après-midi. Les températures encore chaudes, toutefois en légère baisse.

0: sur le désert salé de Bonneville aux États-Unis. Empêche Châteaudun rencontre avec la présidente des Folies Dunoises pour ses vacances en Grèce, pays d'origine de sa mère. Le Quintet Plus à Deauville, prix François-André, 1400 mètres et 16 partants. Les pronos de Nono, 11, 8, 15, 6, 7, 10 et 4, 11, 8, 15, 6, 7, 10 et 4. En dernière minute, le 8 de Shadow. Notre agenda pour clore cette édition avec Brocante aujourd'hui à Combres. Exposition des artistes auréliens à la salle Saint-André à Châteaudun. Fête de la moisson à Valène dans la Sarthe, la 28e édition. Les Amis du Bien-être à la salle des fêtes à Bonneval. À Montoire, le festival Les Cultures du Monde, c'est le dernier jour. À la Ferté-Vidame, la 50e exposition des arts plastiques. Également journée des artistes ce dimanche. À 14h30, place Aristide Briand à Épernon. Visite guidée, les femmes remarquables d'Épernon. L'auto cet après-midi à la salle de Lagrange de Châteaudun. À Nogent-le-Roi, fête de l'art, exposition de 14h30 à 18h. Et puis les guinguettes de Nogent-le-Roi avec Cuarteto Cubana cet après-midi. À Nogent-le-Roi, on le retrouve cette fois dimanche au parc Louis Moulin avec un spectacle à 16h, balle au centre.
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0: À 14h30, place Aristide Briand à Épernon, visite guidée, les femmes remarquables d'Épernon, organisée par Épernon Patrimoine et alentours. 8 euros, 3 euros pour les moins de 18 ans, réservation 06 23 82 99 08, 06 23 82 99 08. Le musée-école d'Avers, ouvert cet après-midi de 14h à 18h, comme chaque jour sauf les lundis et mardis, où c'est ouvert uniquement pour les groupes sur réservation au 02 37 98 36 07, 02 37 98 36 07, 5,50 € l'entrée gratuite pour les moins de 6 ans. Jeudi 20 août à 14h, à la salle des fêtes de Châteauneuf-en-Thymerette et dansant de l'amitié Castelneuvienne avec l'orchestre de Christelle Beltrame, tarif 14 euros, uniquement sur réservation 06 07 17 50 79, 06 07 17 50 79. Dimanche prochain, 23 août, à Vérigny, bric-à-brac de l'association Bien Vivre à Vérigny. 7 euros les 3 mètres, renseignements 06 15 30 97 02, 06 15 30 97 02. Samedi 29 août, à partir de 6h, au plan d'eau de Vauve, vide-grenier de l'association des pêcheurs des villages vauvéens, 2 sur le mètre, nombreuses animations, exposition de voitures et motos anciennes, structures gonflables, réservation pour le vide-grenier au 06 36 14 42 29, 06 36 14 42 29. Samedi 29 août à 14h, à la salle des fêtes de Châteauneuf en Thymerais, l'auto de l'amitié Castelneuvienne, 4 euros le carton à gagner bon d'achat jusqu'à 500 euros, réservation 06 07 17 50 79, 06 07 17 50 79. Samedi 29 août à 18h, en l'église de la Ferté-Villeneuil, concert gratuit, sérénade dans le cadre de la fête de Saint-Gilles. À 19h30, un repas sur réservation avant le 20 août au 07 88 98 69 09, 07 88 98 69 09, tarif 20 euros, 10 euros pour les moins de 12 ans. Et la journée se terminera avec un feu d'artifice à 22h. Dimanche 30 août de 10h à 18h à Bouville, fête du moulin Pelard, organisée par la SMP. Animation tout au long de la journée. Labour à l'ancienne et marché artisanal, jambon grillé à 23 euros sur réservation avant le 20 août au 06 16 06 26 57 06 16 06 26 57. Samedi 5 septembre à la salle des fêtes de Boisville-la-Saint-Père, soirée dansante, moule frites des petits bousserons, 15 euros sur réservation au 06 73 89 71 89 06 73 89 71 89.
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0: 9h43 sur Intensité. Nous arrive Daniel Lévy, l'envie d'aimer qui nous a été demandé par Micheline pour les 77 printemps de Jean.

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10: Et nous poursuivons notre réveil souvenir avec la compagnie créole. Ça fait rire les oiseaux de la part de Monique pour souhaiter un très très bon anniversaire à son cher Daniel avec de gros bisous.

de Marie-Claude. Non, c'est pas pour de la part, c'est pour Marie-Claude. C'est pour lui souhaiter un bon anniversaire. Marie-Claude qui nous écoute du côté de Brou. Et c'est de la part de son amie Mimi en lui souhaitant une meilleure santé. Et a choisi pour vous Petula Clark.

0: 6h sur Intensité. Baptiste Berthelin nous revient pour l'actualité nationale et internationale.
1: Bonjour à tous. On reste mobilisé dans les Landes pour stopper les flammes. La situation évolue plutôt favorablement, assure ce matin le préfet du département. Il n'y a pas eu de reprise majeure cette nuit grâce au travail des pompiers ces dernières heures. Écoutez le préfet des Landes, Gilles Clavreul, qui a fait un point tout à l'heure.
2: On a refait décoller les drones cette nuit et donc on a été amené à réévaluer la situation du feu. La différence, c'est que les deux feux se sont rejoints, ce qui n'est pas forcément un problème parce que la zone de jonction de toute façon, il n'y avait pas d'enjeu à protéger pour nous et ça fait moins de lisières à traiter. Donc l'un dans l'autre, ce n'est pas une trop mauvaise nouvelle, au contraire. Et on a réévalué aussi l'ensemble du périmètre de surface parcouru par les flammes, c'est 1700 hectares. Voilà, donc le chiffre actualisé, c'est 1700 hectares, mais ça ne veut pas dire 100 de plus qu'hier. Ça ne traduit pas une évolution nette, c'est nous qui avons réévalué l'enveloppe. Voilà.
1: Et notez aussi que 14 départements restent en risque élevé de départ de feu aujourd'hui. Dans le même temps, 28 sont toujours en vigilance orange canicule pour cette dernière journée de la semaine. C'est presque toute la moitié est de l'Hexagone qui est concernée, avec la Corse également. Le quart sud-est qui va encore être fortement touché par les fortes chaleurs dans les prochains jours. L'actualité, c'est aussi ce drame dans le Vaucluse. Une femme de 52 ans a été tuée à son domicile de Valréas. Elle a été retrouvée avec plusieurs blessures au cou et au visage dans la nuit de vendredi à samedi. L'un de ses fils a été interpellé et a reconnu les faits lors de son audition. Nous sommes prêts à rediscuter avec tout le monde à gauche. Les mots de Marine Tondelier dans les colonnes de la Tribune dimanche. La patronne des écologistes propose à ses homologues des rencontres bilatérales à moins d'un an de la présidentielle, après l'échec de la primaire unitaire avec les socialistes. Et puis en foot, le trophée des champions ce soir entre le RC Lens et le Paris Saint-Germain. Première très grosse affiche de la saison en France à une semaine maintenant du retour de la Ligue 1. Coup d'envoi de cette rencontre à 20h45 du côté du stade Bollaert. Voilà pour l'info, très bonne journée.
0: Merci Baptiste, à tout à l'heure.
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0: Fin de la vigilance canicule orange. Météo France a rétrogradé en jaune cette vigilance pour l'Eure-et-Loir et tous les départements de la région centre, mais aussi pour la Sarthe, l'Orne, les Yvelines, l'Essonne. Et même l'Eure est repassée en vert. Pour faire face aux conditions climatiques exceptionnelles que traverse l'Eure-et-Loir, le préfet a décidé d'adapter certaines dispositions réglementaires afin de soutenir les exploitations agricoles. Le préfet organise une cellule départementale à sécheresse demain lundi, à laquelle les acteurs du monde agricole sont conviés. Cette réunion permettra de dresser un panorama des dispositifs mobilisables pour accompagner au mieux les exploitants dans ces difficultés. Après Saint-Évroult, une voiture a été entièrement détruite par un incendie hier. La voiture était stationnée près du cimetière. Le feu a commencé à se propager à un champ déchaumé. Le mur du cimetière a été touché par la forte chaleur. Les pompiers sont intervenus et ont éteint le sinistre avant qu'il ne prenne de l'ampleur. À ou à la suite de la chute d'un câble électrique, l'électricité a été coupée hier dans une partie de la commune, le temps de l'intervention d'Enedis. À Francourville, c'est une coupure d'eau qui a impacté des foyers du village, une coupure qui intervient à la suite d'une importante fuite d'eau nécessitant une intervention urgente. Un heureux événement et une scène rare jeudi dernier au parc de Beauval dans le Loir-et-Cher, la naissance d'un bébé Okapi. Il s'agit de la troisième naissance d'Okapi à Beauval, portant le nombre à 5 individus. Samedi prochain, 21h, l'église Saint-Aurien de Mélel-Grenet deviendra le théâtre d'une expérience immersive hors du commun. Deux passionnés de patrimoine vous proposent de redécouvrir un trésor médiéval à travers une visite spectacle nocturne où histoire et théâtre s'entremêlent. Les réserves

0: 4 novembre prochain dans l'après-midi. Ce sera sur la scène du Colisée à Chartres avec le spectacle Salut les copains. Rendez-vous festif, nostalgique et intergénérationnel pour reprendre en cœur les plus grands succès de toute une époque. Les réservations sont ouvertes dans les points de vente habituels et sur azprod.com. Handball au tournoi des Alpes, Chartres a perdu la petite finale face aux Allemands de Wetzlar, 28-27. Du soleil ce dimanche, avec des averses localement rageuses possibles dans l'après-midi, des températures encore chaudes, mais toutefois en légère baisse, 27 ce midi, 30 dans l'après-midi. Demain, ciel voilé, 18 au lever du jour, jusqu'à 29 degrés au plus chaud de la journée. Des températures en légère baisse.
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0: Et oui, c'est vous qui faites la programmation, comme chaque dimanche. Et pour notre dernière heure de ce dimanche 16 août, nous l'entamons avec John Lennon, Imagine, demandé par Gilles de Chartres pour son plaisir et pour tous les auditeurs.

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18: 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Il est 10h15 sur Intensité. Nous allons poursuivre avec Frédéric François qui nous a été demandé par Jean-Marc et Odette pour souhaiter une bonne fête à Claire. Bonne fête Claire et Fanny, c'est le titre de Frédéric François qui nous arrive.

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6: Excellente dimanche à tous. Nous sommes le 16 août et il est bientôt 10h30. Ça va être le tour de l'actualité, de revenir avec l'actualité de la région. Nous sommes ensemble jusqu'à 11h pour le réveil souvenir, comme chaque dimanche de 8h à 11h. Et dès 6h le dimanche matin, je vous rappelle qu'il y a le non-stop musette et chansons anciennes pour votre réveil. Merci de votre fidélité.
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6: Des dispositions réglementaires face à la sécheresse adaptées en Eure-et-Loire pour les agriculteurs. Naissance d'un okapi au zoo au parc de Beauval. La saison estivale dans le seul camping 4 étoiles d'Eure-et-Loire. Une visite immersive à Mélel-Grenet samedi prochain. La météo, le temps est estival. Bonjour à tous, bonjour à toutes. Oui, le temps est estival, mais c'est tout de même et fort heureusement la fin de la vigilance orange canicule. Météo France a rétrogradé ce matin 6h en jaune la vigilance canicule pour l'Eure-et-Loire. D'ailleurs, comme pour l'ensemble des départements de la région centre et pour la Sarthe, l'Orne, les Yvelines et l'Essonne, et même l'heure est passée en vert. Pour faire face aux conditions climatiques exceptionnelles que traverse le département, le préfet de l'Eure-et-Loire a décidé d'adapter certaines dispositions réglementaires afin de soutenir les exploitations agricoles. Et le préfet organise une cellule départementale sécheresse demain lundi à laquelle les acteurs du monde agricole sont conviés. Cette réunion permettra de dresser un panorama des dispositifs mobilisables pour accompagner au mieux les exploitants dans ces difficultés. Près de Bonneval, après Saint-Évroult, une voiture a été entièrement détruite par un incendie. Hier, la voiture était stationnée près du cimetière. Le feu a commencé à se propager à un champ déchaumé et le mur du cimetière a été touché par la forte chaleur. Les pompiers sont intervenus et ont éteint le sinistre avant qu'il ne prenne de l'ampleur. À la suite d'une chute d'un câble électrique où l'électricité a été coupée hier dans une partie de la commune, le temps de l'intervention d'Enedis et du côté de Francourville. C'est une coupure d'eau qui a impacté des foyers du village. Cette coupure intervenait à la suite d'une importante fuite d'eau nécessitant une intervention urgente. Un heureux événement et une scène rare jeudi dernier au zooparc de Beauval dans le Loir-et-Cher. La naissance d'un bébé okapi. Le petit a pointé le bout de son nez à 9h09 sous les yeux émerveillés des visiteurs présents devant la plaine. La maman Quinta a mis bas de manière très naturelle et rapide. Moins d'une heure plus tard, le nouveau-né était déjà sur ses longues pattes pour sa première tétée. Clin d'œil de l'histoire, le père Mambaza est lui-même né dans le parc de Beauval en 2018. Entre les différentes périodes de canicule, les fluctuations de prix du carburant ou encore les incendies, le secteur touristique vit une saison bien difficile. Moins de réservations et donc moins de visiteurs. Mais est-ce le cas dans tous les lieux de vacances? Rémi Tinsot est allé au Val-Fleury à Cloix-sur-le-Loir, le seul camping 4 étoiles d'Eure-et-Loir.
8: Jean-Luc et Sylvie Robles sont les gérants du Val-Fleury depuis près de 22 ans. Le lieu qui regroupe un camping, une base de loisirs avec de multiples activités et un restaurant jouit d'une belle popularité. En constante évolution ces dernières années, le Val-Fleury attire de plus en plus de monde. Jean-Luc Robles.
9: C'est une base loisir qui génère les bonnes années autour de 17-18 000 entrées pendant la saison.
8: Mais avec des chaleurs de plus en plus accablantes, sortir peut vite devenir un calvaire et de nombreuses personnes préfèrent rester chez elles. Un problème pour les lieux touristiques puisque l'été 2026 est particulièrement éprouvant. Mais pour le gérant, cette baisse des visites n'est que ponctuelle.
9: En fait, il faut distinguer la partie où on a vraiment des points de chaleur, où là, on n'a pas forcément une forte fréquentation. Quand on est sur des températures qui vont de 25 à 32, 33, où là, c'est un peu plus abordable, là, on a une fréquentation qui est en hausse par rapport à l'année dernière. Oui.
8: Comme de nombreux professionnels, le mois de septembre est attendu avec impatience pour essayer de rattraper les chiffres de l'année dernière.
9: Sur le mois de juillet, on ne l'aura pas, et ça, on le sait déjà. Sur le mois de septembre, je pense qu'on sera un peu au-dessus.
8: Si son camping ne subit pas une baisse de la fréquentation trop importante, c'est grâce à la base de loisirs et ses nombreuses activités. Mini-ferme, piscine, pédalo, mini-golf, balade en poney, il y en a pour tous les goûts. Mais, comme tous les ans, certaines sont privilégiées.
9: Non, ça n'a pas changé. Moi, aujourd'hui, c'est vrai que tout ce qui est eau, piscine, toboggan, etc., tient toujours dans nos activités. Après, les poneys, c'est quelque chose qui plaît aussi beaucoup.
8: Le couple peut aussi compter sur une clientèle toujours plus fidèle pour remplir les différentes animations.
9: On a beaucoup d'habitués. Je dirais qu'on a peut-être 60% sont des habitués qui connaissent le site, qui viennent depuis des années sur le site. Et ça, c'est valable aussi bien pour la base de loisirs que pour le camping.
8: Pourquoi choisir le Val-Fleury pour passer un week-end ou bien des vacances? C'est justement ce que nous sommes allés demander aux principaux intéressés.
10: On n'est qu'à une demi-heure de route et le coin ici, enfin, vraiment sympa. Ouais.
11: Le fait que ce soit aussi adapté pour pouvoir emmener votre animal, c'est ombragé déjà.
12: L'accès aux deux piscines.
13: On est nouveau pour le complexe, le parc loisirs.
14: C'est près de chez nous, puis il y a tout dans le camping.
15: Oui, nous, on est résidents ici depuis 4 ans. On est tombé amoureux du camping.
16: C'est proche et c'est très bien. Puis il y a la base de loisirs, il y a tout ce qu'il faut.
8: Si les grandes vacances se terminent dans 2 semaines, le complexe, lui, reste ouvert jusqu'à mi-novembre.
6: Un reportage de Rémi Tinsot. Rendez-vous samedi à 21h en l'église Saint-Aurien de Mélèle-Grenet pour une expérience immersive hors du commun. Deux passionnés de patrimoine vous proposent de redécouvrir un trésor médiéval à travers une visite au spectacle nocturne où histoire et théâtre s'entremêlent. Oubliez les visites guidées traditionnelles pour cette création originale au cœur de l'un des trésors les plus méconnus d'Eure-et-Loir. L'historienne Véronique Domagalski, accompagnée de la guide conférencière Mylène Lancaste, font le pari d'une immersion vivante et interactive. Dès le seuil de l'église, les visiteurs seront accueillis par la passeuse, une mystérieuse narratrice qui les invitera à franchir l'enceinte à leur risque et péril. Dans l'obscurité du lieu, la mort elle-même attend le public. Loin des clichés effrayants, elle se révèle sous les traits d'un personnage malicieux, drôle et imprévisible. Sous ses impulsions, les célèbres fresques médiévales murales quittent le deuil du pierre pour reprendre vie, la danse macabre, le dit des trois morts et des trois vifs, ou encore l'étonnante scène des femmes bavardant pendant la messe se réinvente au fil de la soirée. Entre mise en scène théâtrale, médiation patrimoniale et participation du public, cette déambulation inédite offre un voyage saisissant au cœur du Moyen-Âge. Les réservations pour cette immersion se font sur advitam.net. Le prix est à 17,50 €. 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Les réservations sont ouvertes sur les points de vente habituels, également az-prod.com. Handball au tournoi des Alpes, le CCHB Chartres, autrement dit, a perdu la petite finale hier après-midi. C'était face aux Allemands de Wetzlar, d'un petit point, 28-27.
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6: Du soleil ce dimanche, même si des averses localement rageuses pourront se produire ici ou là dans l'après-midi. Des températures encore chaudes, toutefois en légère baisse. 27 degrés ce midi, 30 dans l'après-midi. Demain, ciel voilé, 18 au lever du jour, jusqu'à 29 degrés au plus chaud de la journée.
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6: Le tiers écarté quinté plus à Deauville. Le prix François-André, 1416 partant. Les pronos de Nono, 11, 8, 15, 6, 7, 10 et 4. 11, 8, 15, 6, 7, 10 et 4. En dernière minute, le 8 de Shadow. Notre agenda pour clore cette édition avec Brocante aujourd'hui à Combres, fête de la moisson à Valence, c'est dans la Sarthe.

0: 13h. Et puis à Nogent-le-Rotrou, les dimanches au parc avec un spectacle Bal au Centre à 16h au parc Louis Moulin.
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0: Et on va écouter Jean-Jacques Goldman, Je te donne, qui nous a été demandé par l'équipe des urgences pour souhaiter bon courage à toute cette équipe des urgences qui travaille ce week-end avec comme ambiance intensité. Bien, merci de nous écouter et bon courage à vous et pour vous donner un petit peu de courage peut-être, un peu plus en tout cas, c'est Je te donne, Jean-Jacques Goldman avec Jones.

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17: Intensité. 10h51 sur Intensité, bientôt l'heure de nous quitter. Nous allons écouter deux titres à Georges Chelon dans un instant, demandé par Claudine pour les clubs de Cloix à Citadelle et Blédor, avec le père prodigue de Georges Chelon. Et on terminera avec, en l'an 2001, c'est Pierre Bachelet qui nous a été demandé par Claudine pour l'anniversaire d'Isabelle. Très bon anniversaire. Et puis, nous ne pourrons écouter les d'autres demandes d'Isabelle, notamment pour la fête de Marie-France, d'Isabelle pour Claudine, par manque de temps. En tout cas, on vous remercie de votre fidélité et on vous donne rendez-vous, bien sûr, dès dimanche prochain pour un autre réveil souvenir. C'est à partir de 8h, c'est jusqu'à 11h, c'est chaque dimanche. On termine avec Georges Chelon et Pierre Bachelet.

0: Il est 11h sur Intensité. Merci de votre fidélité. Place à l'actualité nationale avec Baptiste Berthelin. Bonjour.
1: Bonjour à tous. Après une nuit sans reprise majeure, la situation évolue plutôt favorablement dans les Landes. Le point ce matin du préfet du département, alors que 1700 hectares ont été parcourus par les flammes. Pour autant, le retour des plusieurs centaines de personnes évacuées n'est pas envisageable à court terme. Tant qu'aux abords, c'est dangereux, il faut résister à la tentation de revenir sur place pour aller chercher des affaires, assure Gilles Claverolle. La Belgique combat aussi l'un des pires incendies de son histoire ces dernières heures. Un feu de grande ampleur est en cours dans l'est du pays. Des habitants ont été évacués et près de 3000 hectares ont brûlé. Les pompiers ont dû faire face à plusieurs reprises de feu pendant la nuit dernière. Les conditions météo s'annoncent un petit peu plus favorables aujourd'hui. En France, la canicule n'est pas terminée. 28 départements restent en vigilance orange pour cette dernière journée de la semaine, de la Moselle jusqu'au Var, sans oublier la Corse également. Météo France annonce que des températures caniculaires sont encore attendues sur un quart sud-est jusqu'en milieu de semaine prochaine. Et la nuit dernière, de violents orages ont touché le sud-ouest, cette fois de fortes pluies, du vent et parfois même de la grêle est découlée debout dans de nombreux secteurs. Dans l'Aveyron, une église a même été touchée par la foudre au sud de Villefranche de Rouergue. Dans l'actualité également, le contrôle judiciaire de Patrick Bruel allégé, le chanteur mis en examen pour viol et agression sexuelle, peut désormais quitter le territoire français. Le parquet fait appel de cette décision. Il demande un référendum sur l'interdiction des réseaux sociaux aux moins de 15 ans. Le souhait de Gabriel Attal qui prend la parole aujourd'hui dans la tribune dimanche. Réaction du candidat à la présidentielle après la censure par le Conseil constitutionnel de la loi adoptée au Parlement. Et puis dans les bassins, Léon Marchand a assuré ce matin au championnat d'Europe. Le Toulousain s'est qualifié pour la finale du 400 mètres nage libre de ce soir. Il vient de réaliser le quatrième temps des séries. En revanche, le jeune sauveur Christophini a été éliminé pour seulement 6 petits dixièmes. Très bonne fin de matinée.
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0: Bonjour. Fin de la vigilance orange canicule en Eure-et-Loire et dans toute la région Centre-Val-de-Loire, mais aussi dans la Sarthe, l'Orne, les Yvelines et l'Essonne. L'heure repasse en vert. Face à ces conditions climatiques exceptionnelles, le préfet d'Eure-et-Loire adapte certaines règles pour soutenir les exploitations agricoles. Une cellule départementale sécheresse se réunira d'ailleurs dès demain pour présenter les aides mobilisables. Après Saint-Évroult, une voiture a été détruite par les flammes près du cimetière hier. Le feu s'est propagé à un champ avant d'être rapidement maîtrisé par les pompiers. À Oud, la chute d'un câble électrique a provoqué des coupures de courant, le temps pour Enedis d'intervenir. Et puis à Francourville, c'est une importante fuite qui prive plusieurs foyers d'eau ce dimanche. Carnet rose au zooparc de Beauval dans le Loir-et-Cher avec la naissance exceptionnelle d'un bébé okapi, une première réjouissante qui porte la famille à 5 individus. Samedi prochain, en l'église Saint-Aurien de Mélel-Grenet, on vous propose une visite spectacle nocturne inédite. Les réservations se font sur advitam.net. Et puis le 4 novembre prochain, dans l'après-midi, le spectacle Salut les copains investira le Colisée de Chartres avec Isabelle Aubray, Stone ou encore Fabienne Thibault. Billets en vente sur azprod.com. Puis handball, Chartres s'est incliné de justesse 28-27 face aux Allemands de Weisslach lors de la petite finale du tournoi des Alpes. La météo avec du soleil aujourd'hui, mais des risques d'orage ou plutôt d'averses orageuses dans l'après-midi. Côté température, comptez 27 degrés à la mi-journée jusqu'à 30 degrés au plus chaud. Demain, le ciel sera voilé avec des températures de 18 à 29 degrés. Très bon dimanche à l'écoute d'Intensité.
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1: Et on joue avec Patrick. Bonjour Patrick.
2: Oui, bonjour.
1: Comment ça va Patrick?
2: Ça va très bien.
1: Vous nous appelez de Sourd, c'est ça?
2: Oui, c'est ça.
1: Et vous travaillez aujourd'hui?
2: Oui, oui, tout à fait.
1: Vous êtes dans votre camion, vous faites quoi?
2: Je suis livreur.
1: D'accord, ça se passe bien?
2: Très bien. Voilà. Super, c'est beau, très bien.
1: Et on en profite, un peu chaud, on en profite. On va jouer ensemble pour, eh bien, comme je vous disais, pas mal de cadeaux. On va profiter de votre petite pause pour jouer ensemble. Donc, je vous pose 3 questions maximum, des questions au niveau primaire. À chaque bonne réponse, un cadeau. À vous de décider si vous souhaitez passer à la question suivante, en sachant que vous pouvez tout perdre en cas de mauvaise réponse. Est-ce que vous êtes prêts?
2: Tout à fait.
1: Allez, c'est parti. Première question, question CPCE1. Quel instrument attire les objets en fer?
2: Quel instrument?
1: Oui, quel objet? Quel objet attire?
2: Un aimant.
1: Oui, bonne réponse.
0: Vos sessions au TN28.
1: Une session pour 2 personnes au TN28 à Fontaine-Simon, pour commencer. Patrick, qu'est-ce que vous faites?
2: On continue.
1: Allez, deuxième question, CE2, CM1. Quel instrument possède 88 touches?
2: Un clavier de piano.
1: Oui, bonne réponse.
0: Refuge La Tanière.
1: 2 entrées au Refuge La Tanière à Nogent-le-Fay. Alors, qu'est-ce qu'on fait? La troisième question, ou vous souhaitez?
2: Oui, allez-y.
1: Oui, on y va.
2: Oui.
1: Dernière question, CM2 Collège. Qui a découvert l'Amérique en 1492?
2: Christophe Colomb.
1: Ouais, bravo, c'est gagné.
0: Swing Golf de Brou.
1: 2 sessions de Swing Golf. Félicitations, bravo Patrick.
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0: Bon dimanche, il est midi sur Intensité, place à l'actualité, l'actualité nationale et internationale.
1: Bonjour à toutes et à tous. La baisse des températures entamée hier dans l'ouest gagne peu à peu l'est de la France. Ce dimanche, 28 départements sont toujours en vigilance orange. De la Moselle aux Alpes-Maritimes en passant par la Nièvre. À Avignon, près de 5000 foyers sont privés d'électricité depuis hier soir à cause de la chaleur. Et à compter de 22h, nous n'aurons plus que 16 départements concernés par la vigilance orange. Sur le front des incendies, celui des Landes n'est toujours pas fixé, mais la situation évolue favorablement. Selon le préfet, les flammes ont parcouru 1700 hectares. Le retour des personnes évacuées n'est pas encore envisageable pour le moment. En Belgique, les pompiers combattent aussi l'un des pires incendies de l'histoire du pays. Les autorités wallonnes font état de 3000 hectares dévastés. Des renforts aériens européens sont attendus sur place. Elle maintient sa candidature à l'élection présidentielle de 2027, mais dans un entretien à la Tribune dimanche, Marine Tondelier se dit prête à rediscuter avec tout le monde à gauche. L'écologiste tend la main au PS, au Parti communiste et à LFI et propose des rencontres bilatérales à ses homologues, une initiative qui intervient à l'aube des universités d'été de chaque parti qui démarre prochainement. Moscou visé par 600 drones cette nuit, des attaques ukrainiennes qui ont fait 6 morts selon les autorités russes. De son côté, le Kremlin a bombardé le centre de l'Ukraine, faisant un mort et 6 blessés. Le mois de juillet a été le plus meurtrier pour les civils ukrainiens depuis mai 2022. Cet accident dramatique en Hongrie, un bus de touristes polonais s'est renversé ce dimanche. Il transportait 57 passagers entre la Serbie et la Pologne. 12 personnes sont mortes au total et 10 blessés graves ont été pris en charge par les secours. Et puis Léon Marchand s'assure une place en finale du 400 mètres nage libre. Le quadruple champion olympique essaiera de décrocher une deuxième médaille dans ses championnats d'Europe de natation après l'or hier en 200 mètres papillon. On le retrouvera ce soir vers 19h20. À noter aussi que l'équipe de France masculine s'est qualifiée pour la finale du relais 400 mètres 4 nage. Bon dimanche à tous.
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0: Bonjour. Fin de la vigilance orange canicule en Eure-et-Loire et dans toute la région Centre-Val de Loire, mais aussi dans la Sarthe, l'Orne, les Yvelines et l'Essonne. L'heure repasse en vert. Face à ces conditions climatiques exceptionnelles, le préfet d'Eure-et-Loire adapte certaines règles pour soutenir les exploitations agricoles. Une cellule départementale sécheresse se réunira d'ailleurs dès demain pour présenter les aides mobilisables. Après Saint-Évroult, une voiture a été détruite par les flammes près du cimetière hier. Le feu s'est propagé à un champ avant d'être rapidement maîtrisé par les pompiers. À Oud, la chute d'un câble électrique a provoqué des coupures de courant, le temps pour Enedis d'intervenir. Et puis à Francourville, c'est une importante fuite qui prive plusieurs foyers d'eau ce dimanche. Carnet rose au zooparc de Beauval dans le Loir-et-Cher, avec la naissance exceptionnelle d'un bébé okapi, une première réjouissante qui porte la famille à 5 individus. Samedi prochain, en l'église Saint-Aurien de Mélel-Grenet, on vous propose une visite spectacle nocturne inédite. Les réservations se font sur advitam.net. Et puis le 4 novembre prochain, dans l'après-midi, le spectacle Salut les copains investira le Colisée de Chartres avec Isabelle Aubray, Stone ou encore Fabienne Thibault. Billets en vente sur azprod.com. Et puis en handball, Chartres s'est incliné de justesse 28 à 27 face aux Allemands de Weisslach lors de la petite finale du tournoi des Alpes. La météo avec du soleil aujourd'hui, mais des risques d'orage ou plutôt d'averses orageuses dans l'après-midi. Côté température, comptez 27 degrés à la mi-journée jusqu'à 30 degrés au plus chaud. Demain, le ciel sera voilé avec des températures de 18 à 29 degrés. Très bon dimanche à l'écoute d'Intensité.
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1: À 14h30, visite guidée, les femmes remarquables d'Épernon, place Aristide Briand, organisée par Épernon Patrimoine et Alentour. Tarif 8 euros, 3 euros pour les moins de 18 ans. Les réservations 06 23 82 99 08. 06 23 82 99 08. Le musée École d'Anvers ouvert cet après-midi de 14h à 18h, comme chaque jour, sauf les lundis et mardis, où c'est ouvert uniquement pour les groupes sur réservation. 02 37 98 36 07. 5,50 euros l'entrée, gratuite pour les moins de 6 ans. Jeudi à 14h à la salle des fêtes de Châteauneuf-en-Thymerais, thé dansant de l'amitié Castelneuvienne avec l'orchestre de Christelle Beltrame. Entrée 14 euros, uniquement sur réservation 06 07 17 50 79. 06 07 17 50 79. Dimanche prochain, Vérigny, rue de l'école, bric-à-brac de l'association Bien Vivre à Vérigny. 7 euros les 3 mètres. Renseignements 06 15 30 97 02. 06 15 30 97 02. Samedi 29 août, à partir de 6 heures, au plan d'eau de Vauve, vide-grenier de l'association des pêcheurs des villages vauvéens. 2 euros le mètre sur réservation 06 36 14 42 29. 06 36 14 42 29. Nombreuses animations, expositions de voitures et motos anciennes et structures gonflables. Samedi 29 août à 14h à la salle des fêtes de Châteauneuf-en-Thymerais, le taux de l'amitié Castelneuvienne, 4 euros le carton, à gagner bon d'achat jusqu'à 500 euros. Réservation 06 07 17 50 79. 06 07 17 50 79. Samedi 29 août à 18h en l'église de La Ferté-Villeneuil, concert gratuit, sérénade, dans le cadre de la fête de la Saint-Gilles. À 19h30, repas sur réservation avant le 20 août au 07 88 98 69 09. 07 88 98 69 09. 20 euros, 10 euros pour les moins de 12 ans. Et 22h, feu d'artifice. Dimanche 30 août de 10h à 18h à Bouville, la fête du moulin Pelard à Boitefeugère, organisée par l'ASMP. Animation toute la journée, labour à l'ancienne et marché artisanal. Jambon grillé à 23 euros sur réservation avant le 20 août au 06 16 06 26 57. 06 16 06 26 57. Samedi 5 septembre à la salle des fêtes de Boisville-la-Saint-Père, soirée dansante moule frite des petits bosserons. 15 euros sur réservation au 06 73 89 71 89. 06 73 89 71 89.
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1: Et on va jouer maintenant avec Marie-France. Bonjour.
2: Oui, bonjour, Geoffrey.
1: Bonjour Marie-France, comment ça va?
2: Ça va très bien, merci.
1: Vous nous appelez du Coudray, c'est ça?
2: Oui.
1: Qu'est-ce que vous faites dans la vie?
2: Je suis retraitée de la fonction publique territoriale, mais très investie dans une association sportive.
1: D'accord. Comment se passe la retraite?
2: Très très bien, j'ai l'impression que je suis plus occupée que quand je travaillais.
1: Bon bah c'est bien.
2: Un emploi du temps très très...
1: De ministre.
2: Très bien en plus.
1: Bon bah c'est une bonne chose, on va pouvoir jouer ensemble Marie-France avec plein de cadeaux peut-être pour vous et toute la famille, des activités à faire près de la maison. La règle est très simple, je vous pose trois questions maximum, des questions au niveau primaire. On va réviser un peu comme les enfants pendant les vacances avec le cahier de vacances. À chaque bonne réponse, c'est un premier cadeau et vous pouvez gagner donc jusqu'à trois cadeaux. Et puis attention, puisque à la première mauvaise réponse, vous pouvez tout perdre.
2: D'accord.
1: Est-ce que vous êtes prête?
2: Oui, je suis prête.
1: Allez, c'est parti. Lance le chrono. Première question, c'est PCE1. Quel animal porte sa maison sur son dos?
2: Escargot.
1: Oui, bonne réponse. Papéa. Deux entrées pour le Papéa Park au Mans, Marie-France. Est-ce qu'on continue? Est-ce que vous arrêtez?
2: Bon, c'est vrai que Papéa Park, je ne connais pas du tout, donc c'est peut-être... Jouer avec une boulette russe d'aller au-delà. Donc je pense que je vais garder mes deux entrées au papier à part.
1: Eh bien bravo, félicitations. Bravo Marie-France, qu'on vous envoie ces deux entrées très vite. Très bonne journée.
2: Merci beaucoup. Bonne journée aussi.
1: Merci, au revoir.
2: Au revoir.
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9: Il est 12h30.
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11: Pour les agriculteurs face à la sécheresse, des dispositions réglementaires adaptées en Eure-et-Loir. Descente d'un okapi aux eaux de Bolval dans le Loir-et-Cher. La saison estivale dans le seul camping 4 étoiles d'Eure-et-Loir. Une visite immersive samedi à Mélène-le-Grenet et la météo avec 27 degrés actuellement à Châteaudun. Bonjour à tous, bonjour à toutes. La vigilance orange canicule a pris fin ce matin. Météo France a rétrogradé en jaune la vigilance pour le Eure-et-Loir, mais aussi pour tous les départements de la région Centre, comme pour la Sarthe, l'Orne, les Yvelines, l'Essonne, et même l'Eure est repassée au vert. Pour faire face aux conditions climatiques exceptionnelles que traverse l'Eure-et-Loir, le préfet a décidé d'adapter certaines dispositions réglementaires afin de soutenir les exploitations agricoles. Les parcelles déclarées en jachère peuvent être fauchées et pâturées sur simple déclaration. L'absence de repousse de colza en raison du manque de précipitations ne sera pas imputable à l'exploitant. Et par ailleurs, le dispositif de dégrèvement de la taxe foncière sera activé. Le préfet organise une cellule départementale la sécheresse demain, à laquelle les acteurs du monde agricole sont conviés. Cette réunion permettra de dresser un panorama des dispositifs mobilisables pour accompagner au mieux les exploitations dans ces difficultés. Dans le Bonne-Vallée, après Saint-Évroult hier, une voiture a entièrement été détruite par un incendie. La voiture était stationnée près du cimetière. Le feu a commencé à se propager à un champ déchaumé et le mur du cimetière a été touché par la forte chaleur. Les pompiers sont intervenus et ont éteint le sinistre avant qu'il ne prenne de l'ampleur. À la suite de la chute d'un câble électrique sur la commune de Houle, l'électricité a été coupée hier dans une partie de la commune, le temps de l'intervention d'Enedis. À Francourville, c'est une coupure d'eau qui impacte les foyers de certains foyers du village. Une coupure qui intervient à la suite d'une importante fuite d'eau nécessitant une intervention urgente. Un heureux événement et rare jeudi dernier au zooparc de Beauval, dans le Loir-et-Cher, la naissance d'un bébé okapi. Le petit a pointé le bout de son museau à 9h09 sous les yeux émerveillés des visiteurs présents devant la plaine. La maman Quinta a mis bas de manière très naturelle et rapide. Moins d'une heure plus tard, le nouveau-né était déjà sur ses longues pattes pour sa toute première tétée. Entre les différentes périodes de canicule, les fluctuations des prix du carburant ou encore les incendies, le secteur touristique vit une saison bien difficile. Moins de réservations, donc moins de visiteurs. Mais est-ce le cas pour tous les lieux de vacances? Rémi Tasso est allé au Val-Fleury à Cloix-sur-le-Loire, le seul camping 4 étoiles d'Eure-et-Loir.
6: Jean-Luc et Sylvie Robles sont les gérants du Val-Fleury depuis près de 22 ans. Le lieu qui regroupe un camping, une base de loisirs avec de multiples activités et un restaurant jouit d'une belle popularité. En constante évolution ces dernières années, le Val-Fleury attire de plus en plus de monde. Jean-Luc Robles.
9: C'est une base de loisirs qui génère les bonnes années autour de 17-18 000 entrées pendant la saison.
6: Mais avec des chaleurs de plus en plus accablantes, sortir peut vite devenir un calvaire et de nombreuses personnes préfèrent rester chez elles. Un problème pour les lieux touristiques puisque l'été 2026 est particulièrement éprouvant. Mais pour le gérant, cette baisse des visites n'est que ponctuelle.
9: En fait, il faut distinguer la partie où on a vraiment des pointes de chaleur, où là, on n'a pas forcément une forte fréquentation. Quand on est sur des températures qui vont de 25 à 32, 33, où là, c'est un peu plus abordable, là, on a une fréquentation qui est en hausse par rapport à l'année dernière. Oui.
6: Comme de nombreux professionnels, le mois de septembre est attendu avec impatience pour essayer de rattraper les chiffres de l'année dernière.
9: Sur le mois de juillet, on ne l'aura pas, et ça, on le sait déjà. Sur le mois de septembre, je pense qu'on sera un peu au-dessus.
6: Si son camping ne subit pas une baisse de la fréquentation trop importante, c'est grâce à la base de loisirs et ses nombreuses activités. Mini-ferme, piscine, pédalo, mini-golf, balade en poney, il y en a pour tous les goûts. Mais, comme tous les ans, certaines sont privilégiées.
9: Non, ça n'a pas changé. Moi, aujourd'hui, c'est vrai que tout ce qui est eau, piscine, toboggan, etc., tient toujours Dans nos activités. Après, les poneys, c'est quelque chose qui plaît aussi beaucoup.
6: Le couple peut aussi compter sur une clientèle toujours plus fidèle pour remplir les différentes animations.
9: On a beaucoup d'habitués. Je dirais qu'on a peut-être 60% sont des habitués qui connaissent le site, qui viennent depuis des années sur le site. Et ça, c'est valable aussi bien pour la base de loisirs que pour le camping.
6: Pourquoi choisir le Val-Fleury pour passer un week-end ou bien des vacances? C'est justement ce que nous sommes allés demander aux principaux intéressés.
12: On n'est qu'à une demi-heure de route et le coin ici, enfin, vraiment sympa. Ouais.
13: Le fait que ce soit aussi adapté pour pouvoir emmener votre animal.
14: Vous me rasez déjà.
15: L'accès aux deux piscines.
16: On est nouveau pour le complexe, le parc loisirs.
17: C'est près de chez nous, puis il y a tout dans le camping.
18: Oui, nous, on est résidents ici depuis 4 ans. On est tombé amoureux du camping.
19: C'est proche et c'est très bien. Puis il y a la base de loisirs, il y a tout ce qu'il faut.
6: Si les grandes vacances se terminent dans 2 semaines, le complexe, lui, reste ouvert jusqu'à mi-novembre.
11: Un reportage signé Rémi Tinceau. Samedi à 21h, l'église Saint-Aurien de Mélel-Grenet deviendra le théâtre d'une expérience immersive hors du commun. Deux passionnés de patrimoine vous proposent de redécouvrir un trésor médiéval à travers une visite spectacle nocturne où histoire et théâtre s'entremêlent. Oubliez les visites guidées traditionnelles pour cette création originale au cœur de l'un des trésors les plus méconnus d'Eure-et-Loire, l'historienne Véronique de Magalski, accompagnée de la guide conférencière Mylène Lanquest, font le pari d'une immersion vivante et interactive. Dès le seuil de l'église, les visiteurs seront accueillis par la passeuse, une mystérieuse narratrice qui les invitera à franchir l'enceinte à leurs risques et périls. Entre mise en scène théâtrale, médiation patrimoniale et participation du public, cette déambulation inédite offre un voyage saisissant au cœur du Moyen-Âge. Les réservations pour cette immersion se font sur advitam.net. Le prix est à 17,50 €. Les collectes de sang de la semaine à venir, rendez-vous dès demain après-midi à l'hippodrome de Chartres, mardi après-midi à la salle Sylvia Montfort de Voves et à la salle des fêtes de Savigny-sur-Braye, mercredi à l'espace Gérard-Philippe du Coudray, vendredi à l'Agora de Vernouillet. Un mot de handball pour clore ce journal avant la météo. Au tournoi des Alpes, Chartres a perdu la petite finale hier après-midi. C'était face aux Allemands de Wetzlar. Une courte défaite, 28-27.
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11: Du soleil ce dimanche, malgré quelques averses localement orageuses possibles dans l'après-midi ici ou là. Des températures encore chaudes actuellement relèvent 25 degrés à Dreux, 26 à Chartres et Orléans, 27 à Châteaudun et Nogent-le-Rotrou, 28 à Vendôme. On attend jusqu'à 30 degrés cet après-midi. Pour demain, un ciel voilé. 18 degrés au lever du jour et jusqu'à 29 degrés au plus chaud de la journée. Des températures en très légère baisse.
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11: Quelques idées de sortie pour votre après-midi avec la brocante de Combres, l'exposition des artistes auréliens à la salle Saint-André à Châteaudun, les Amis du Bien-être à la salle des fêtes de Bonneval, Saint-Jean-Plage au Grand Moulin de Châteaudun, le festival Les Cultures du Monde à Montoire, attention c'est le dernier jour, la Ferté Vidame, la 50e exposition Art Plastique et Journée des Artistes, une visite guidée à Épernon, les femmes remarquables d'Épernon à 14h30, l'auto à Châteaudun, du temps libre de Lutz à la salle Léo Lagrange, et de rendez-vous à Nogent-le-Roi, la fête de l'art, une exposition de 14h30 à 18h, et puis les guinguettes de Nogent-le-Roi, c'est avec Cuartato Cubana cet après-midi, puis un spectacle à Nogent-le-Rotrou, parc Louis Moulin, les dimanches au parc à 16h, un spectacle gratuit, bal au centre. Ces rendez-vous et bien d'autres à retrouver sur notre site internet intensité.net/agenda.
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0: Bonjour à toutes et à tous. La Belgique face à l'un des pires incendies de son histoire. 3000 hectares brûlés et 600 habitants évacués. Le feu a démarré vendredi dans les Hauts-de-Fagne, en province de Liège. Plus d'une centaine de pompiers sont mobilisés. Des renforts aériens européens sont attendus sur place. Et transportés par les vents, les fumées atteignent désormais la région Grand Est en France. Le préfet de Meurthe-et-Moselle rassure et affirme que la situation ne présente aucun danger pour la population. Il demande de ne pas saturer les lignes d'urgence. Chez nous, 14 départements sont concernés par des risques très élevés de feux de forêt. Sur le littoral méditerranéen, en Lorraine et en Loire-Atlantique, l'incendie des Landes, lui, semble en bonne voie. Ce matin, le préfet a décrit une situation qui évolue favorablement. Après réévaluation des dégâts, 1700 hectares sont partis en fumée et le retour des 650 personnes évacuées n'est pas encore à l'ordre du jour. Dans le reste de l'actualité, le contrôle judiciaire de Patrick Bruel allégé. Une demande de ses avocats validée par le juge d'instruction. Le chanteur mis en examen pour viol et agression sexuelle en juin dernier peut désormais quitter le territoire français. Le parquet de Nanterre a fait appel de cette décision, la qualifiant d'injustifiée et d'excessive auprès de Mediapart. Pour rappel, lors de la mise en examen, le parquet avait requis son placement en détention provisoire. Week-end du 15 août, ce dimanche après-midi s'annonce plutôt tranquille sur les routes. Bison Futé dresse le drapeau orange sur le quart sud-est du pays, dans les deux sens. Ça risque de bouchonner davantage demain et surtout dans le sens des retours. Et puis la médaille de bronze pour l'équipe de France sur le marathon par équipe. Il n'y aura pas de médaille individuelle sur cette épreuve de 42 km pour les tricolores. Valentin Gondouin a terminé 6e. À suivre ce soir dans cette dernière journée du championnat d'Europe d'athlétisme qui se tient à Birmingham, la finale homme du saut à la perche ou encore les relais par équipe féminins et masculins de 4 x 400 mètres. Voilà pour l'info, bon dimanche à tous.
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2: Bonjour. Fin de la vigilance orange canicule en Eure-et-Loir et dans toute la région Centre-Val-de-Loire, mais aussi dans la Sarthe, l'Orne, les Yvelines et l'Essonne. L'heure repasse en vert. Face à ces conditions climatiques exceptionnelles, le préfet d'Eure-et-Loir adapte certaines règles pour soutenir les exploitations agricoles. Une cellule départementale sécheresse se réunira d'ailleurs dès demain pour présenter les aides mobilisables. Après Saint-Évroult, une voiture a été détruite par les flammes près du cimetière hier. Le feu s'est propagé à un champ avant d'être rapidement maîtrisé par les pompiers. À Oulx, la chute d'un câble électrique a provoqué des coupures de courant, le temps pour Enedis d'intervenir. Et puis à Francourville, c'est une importante fuite qui prive plusieurs foyers d'eau ce dimanche. Carnet rose au zooparc de Beauval dans le Loir-et-Cher, avec la naissance exceptionnelle d'un bébé au capi, une première réjouissante qui porte la famille à 5 individus. Samedi prochain, en l'église Saint-Aurien de Mélel-Grenet, on vous propose une visite spectacle nocturne inédite. Les réservations se font sur advitam.net. Et puis le 4 novembre prochain, dans l'après-midi, le spectacle Salut les copains investira le Colisée de Chartres avec Isabelle Aubray, Stone ou encore Fabienne Thibault. Billets en vente sur azprod.com. Et puis handball, Chartres s'est incliné de justesse 28-27 face aux Allemands de Weissler lors de la petite finale du tournoi des Alpes. La météo avec du soleil aujourd'hui, mais des risques d'orages ou plutôt d'averses orageuses dans l'après-midi. Côté température, comptez 27 degrés à la mi-journée jusqu'à 30 degrés au plus chaud. Demain, le ciel sera voilé avec des températures de 18 à 29 degrés. Très bon dimanche à l'écoute d'Intensité.
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1: Bonjour Capucine.
2: Bonjour.
1: Bonjour Capucine, vous nous appelez de Montigny-le-Chartif, c'est ça?
2: Oui.
1: Qu'est-ce que vous faites dans la vie?
2: Je suis au lycée.
1: D'accord, ok. Donc c'est les vacances?
2: Oui.
1: Ok, ça se passe bien?
2: Oui.
1: Au lycée, bien. D'accord. C'est quoi, c'est le bac bientôt?
2: Non, là je passe en deuxième année.
1: D'accord, ok. Bon bah, bon courage et puis profitez bien des vacances avec peut-être des activités, pas mal d'activités à faire comme je disais dans le département. On va jouer ensemble au cahier de vacances. Je vous pose trois questions maximum. Ce sont des questions de niveau primaire. À chaque bonne réponse, un cadeau. Donc, jusqu'à trois cadeaux à la clé ce matin. Et attention, si vous répondez mal à une question, vous pouvez tout perdre. Est-ce que vous êtes prête?
2: Oui.
1: Allez, je lance le chrono. C'est parti. Première question. CP, CE1, combien font 100 moins 40, 100 moins 45?
2: 100 moins 45?
1: Oui.
2: 55.
1: Oui, bonne réponse. Allez, premier cadeau.
3: Family Park, l'aventure commence ici.
1: Eh bien, 4 places, 4 entrées pour le Family Park, près du Mans. Qu'est-ce qu'on fait? Près de Tours, pardon. Qu'est-ce qu'on fait? Est-ce que vous continuez ou pas?
2: Non.
1: Non, vous arrêtez là?
2: Là.
1: Allez, bravo. Bravo Capucine.
2: Merci.
1: Donc 4 entrées pour ben voilà, vous, vos amis ou vos proches, et profiter de ce parc d'attractions, le Family Park, près de 40 attractions à côté de Tours. Bravo.
2: Merci.
1: Profitez bien, bonnes vacances.
2: Bonnes vacances.
1: Au revoir.
2: Au revoir.
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0: toutes et à tous. Le feu des Landes toujours actif, mais la situation semble sous contrôle. Selon le préfet, les conditions météo de cette nuit et d'aujourd'hui sont plutôt rassurantes. Aucune reprise de feu n'a été observée. Les 550 pompiers toujours mobilisés sur place cherchent à le fixer. 1700 hectares ont été ravagés. La situation est aussi favorable dans les Ardennes, où un incendie s'est déclaré hier matin avec 110 hectares brûlés. Pour rappel, 14 départements sont concernés par un risque très élevé de feux de forêt. Et demain, Sébastien Lecornu sera en Gironde avec plusieurs de ses ministres. Objectif, lancer le chantier de la reconstruction après l'incendie XXL qui avait ravagé plus de 42 000 hectares et nécessité l'évacuation de 220 000 personnes. Le Premier ministre se rendra notamment aux Porges, commune la plus touchée avec 183 maisons détruites. Le maire, Martial Zaninetti, demande ce qu'il appelle un plan Marshall. Il souhaite des aides pour la reconstruction, pour repenser la forêt et pour préparer le territoire et éviter qu'un incendie d'une telle ampleur ne se reproduise. L'actualité, c'est aussi la demande de Gabriel Attal, interviewé dans la Tribune dimanche. Il souhaite un référendum sur l'interdiction des réseaux sociaux aux moins de 15 ans. Réaction du candidat Renaissance à la présidentielle après la censure par le Conseil constitutionnel de la loi adoptée au Parlement. De nouvelles frappes entre la Russie et l'Ukraine cette nuit. Moscou a été visé par 600 drones, provoquant la mort de 6 personnes selon les autorités russes. De son côté, l'Ukraine déplore un mort et 6 blessés après une attaque qui a touché le centre du pays. Le mois de juillet a été le plus meurtrier pour les civils ukrainiens depuis mai 2022. Les sports avec le trophée des champions. Ce soir, un premier choc entre Lens et le PSG à une petite semaine de la reprise de la Ligue 1. Le vainqueur de la dernière édition de la Coupe de France face au dernier champion de France. Un vrai choc entre deux belles équipes qui arrivent très tôt dans la saison. Coup d'envoi à 20h45. Voilà pour l'info. Bon dimanche à tous.
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1: Et nous sommes avec Jérôme de Bonneval. Bonjour.
2: Bonjour.
1: Bonjour Jérôme, comment ça va?
2: Bah, ça va.
1: Ouais. Vous nous appelez donc de Bonneval, vous faites quoi dans la vie?
2: Je travaille chez Philippe Bus.
1: D'accord, ok, donc vous êtes chauffeur ou...
2: Oui, je suis conducteur.
1: D'accord. Comment ça se passe, vous êtes en vacances, vous travaillez?
2: Je suis en arrêt de travail pour un.
1: D'accord, ok, bon, on va pouvoir profiter peut-être pour jouer avec nous et gagner des activités donc à faire près de la maison. La règle est très simple, je vous la rappelle. Je vous pose des questions au niveau scolaire, 3 questions maximum. À chaque bonne réponse, un premier cadeau. Et si vous souhaitez continuer, vous pouvez, mais attention à la première mauvaise réponse, vous pouvez tout perdre. Est-ce que vous êtes prêt?
2: Oui.
1: Allez, c'est parti, je lance le chrono. Première question, CPC20, vrai ou faux, les oiseaux ont des dents?
2: Faux.
1: Oui, bonne réponse.
3: Family Park, l'aventure commence ici.
1: Ça commence bien, 4 entrées pour Family Park, près de Tours. Jérôme, est-ce que vous souhaitez continuer ou pas?
2: Non, c'est bon, j'arrête.
1: Vous arrêtez là? Eh bien, félicitations, donc vous repartez avec les 4 entrées pour profiter en famille ou entre amis. Félicitations.
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0: à toutes et à tous. La baisse des températures entamée hier dans l'Ouest gagne peu à peu l'Est de la France. Ce dimanche, 28 départements sont toujours en vigilance orange pour canicule, de la Moselle aux Alpes-Maritimes en passant par la Nièvre. À Avignon, près de 5000 foyers sont privés d'électricité depuis hier soir à cause de la chaleur. Et à compter de 22h ce soir, les départements de la Lorraine, de l'Alsace et de la Bourgogne-Franche-Comté quitteront l'alerte canicule, à l'exception du Jura et de la Saône-et-Loire. Sur le front des incendies, la Belgique fait face à l'un des pires feux de son histoire. 3000 hectares brûlés et 600 habitants évacués. Les flammes ont démarré vendredi dans les Hautes-Fagnes, en province de Liège. Poussées par les vents, les fumées s'observent dans la région du Grand Est. Pour les incendies des Landes et des Ardennes, les conditions météo semblent plutôt favorables. Aucune reprise de feu n'a été observée cette nuit. Les pompiers cherchent désormais à les maîtriser. Dans le reste de l'actualité, le parquet de Paris a ouvert une enquête après le piratage du système d'information des impôts. Les données de 678 000 particuliers et professionnels sont concernées. Ces personnes seront contactées en début de semaine prochaine, selon la Direction générale des finances publiques. Et en parallèle, les sénateurs socialistes demandent des comptes et adressent à Gérard Larcher leur souhait d'ouvrir une commission d'enquête parlementaire. Un drame en Hongrie, 12 morts et au moins 10 blessés graves dans un accident de bus la nuit dernière sur une autoroute. Ce bus qui circulait de la Serbie vers la Pologne et transportait 57 passagers et 2 conducteurs. Il s'agit du plus grave accident recensé dans le pays depuis 2003. Et puis enfin, Léon Marchand s'assure une place en finale du 400 mètres nage libre. Le quadruple champion olympique a fini deuxième de sa série. On le retrouvera ce soir vers 19h20. Le Français essaiera de décrocher une deuxième médaille dans ses championnats d'Europe de natation après l'or hier en 200 mètres papillon. À noter que l'équipe de France masculine s'est aussi qualifiée pour la finale du relais 400 mètres 4 nages. Bon dimanche à tous.
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0: Excellent week-end, bienvenue sur Intensité. J'espère que vous allez bien, j'espère que si vous êtes en vacances, vous profitez bien.
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0: Allez, c'est la dernière semaine du cahier de vacances avant de le refermer pour cet été. 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Bonne chance à tous, voici le retour de la musique.

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1: Et nous sommes avec Marie-Flore. Bonjour Marie-Flore.
2: Bonjour.
1: Bonjour Marie-Flore, comment ça va?
2: Ça va, merci.
1: Vous nous appelez de Saint-Aubin-des-Bois, c'est ça?
2: C'est ça.
1: Vous êtes en vacances ou pas du tout?
2: Non, les vacances sont finies, j'ai recommencé hier.
1: D'accord, bon, ça va, pas trop compliqué la reprise?
2: Oh, bah c'est... on n'apprécie jamais de reprendre.
1: Voilà. Enfin, comme je dis à chaque fois, il faut penser déjà aux prochaines vacances.
2: Voilà, exactement.
1: Essayer de se projeter. Et on va jouer ensemble avec peut-être la clé des activités pour prolonger un peu les vacances. La règle est très simple. Je vous pose trois questions maximum niveau primaire. À chaque bonne réponse, un cadeau. À vous de décider si vous souhaitez vous arrêter ou continuer. En sachant que la première mauvaise réponse, vous pouvez tout perdre. Et surtout, il faut bien penser au fait que je ne prendrai que la première réponse. Donc prenez un peu de temps pour réfléchir. Est-ce que vous êtes prête?
2: Oui, je suis prête.
1: Allez, j'en fais chrono. Question CPCE1. Quel insecte fabrique de la soie?
2: Le ver.
1: Oui, bonne réponse.
0: Vos sessions au TN28.
1: Eh bien, une session pour 4 personnes du côté du TN28 à Fontaine-Simon.
2: Super, très bien.
1: Avec du téléski nautique, entre autres. Est-ce que vous continuez ou pas?
2: Oui, c'est continué.
1: Allez, deuxième question. Vrai ou faux, la planète Mercure est la planète la plus chaude?
2: Non.
1: Oui, bonne réponse.
0: Escalader jusqu'au sommet avec Chartres à bloc.
1: Deux entrées à Chartres à bloc. Marie-Flore.
2: On va continuer.
1: Allez, dernière, c'est bien, vous êtes joueuse. Dernière question. CM2 collège, quel pays a pour capitale Séoul?
2: La Corée.
1: La Corée
2: du Sud.
1: Oui.
0: Vos entrées à l'Odyssée.
1: Eh bien, deux entrées, bravo. Pour l'Odyssée,
2: super,
1: félicitations. Félicitations.
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0: toutes et à tous. 3000 hectares brûlés dans la province de Liège, c'est l'incendie le plus ravageur qu'ait jamais connu la Belgique. Les flammes ont démarré vendredi dans les Hauts-de-Fagne, à l'est du pays. 600 personnes ont été évacuées. Des renforts aériens européens sont attendus sur place. Et transportés par les vents, les fumées atteignent désormais la région Grand Est en France. En Moselle, la procédure d'alerte à la pollution atmosphérique a été déclenchée. L'alerte du pic de pollution de type combustion a été donnée par l'Atmo Grand Est qui surveille la qualité de l'air. Par précaution, la préfecture prend des mesures, dont l'interdiction de brûler ses déchets verts à l'air libre ou de lancer des feux d'artifice. Chez nous non plus, les flammes n'ont pas fini de ravager la végétation. 14 départements sont en vigilance pour risque très élevé de feux de forêt ce dimanche. La Lorraine, le littoral méditerranéen, la Loire-Atlantique ou encore l'Ain. L'actualité, c'est aussi Marine Tondelier qui tend la main au PS, au Parti communiste et à LFI. On est prêt à rediscuter avec tout le monde à gauche, s'est exprimée l'écologiste dans la tribune dimanche. Elle propose des rencontres bilatérales à ses homologues, mais pour autant ne remet pas en question sa candidature à l'élection présidentielle. Un drone a été aperçu dans l'espace aérien roumain ce matin, près des frontières avec l'Ukraine et la Moldavie. Il a été abattu par un avion espagnol en mission dans le pays. Fin juillet, un autre drone russe avait été abattu près de Bucarest. D'autres pays situés sur le flanc oriental de l'OTAN ont également subi à plusieurs reprises des incursions dans leurs espaces aériens, notamment la Pologne ou les États baltes. Et puis les sports, la médaille de bronze pour l'équipe de France sur le marathon par équipe. Dernière journée de ces championnats d'Europe d'athlétisme ce dimanche. À suivre ce soir, la finale homme du saut à la perche ou encore les relais par équipe féminins et masculins de 4x400 mètres. La France qui cumule 8 médailles dans cette compétition, mais aucun titre en or. Voilà pour l'info. Bonne fin d'après-midi à tous.
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0: Excellent week-end, bienvenue sur Intensité. J'espère que vous allez bien, j'espère que si vous êtes en vacances, vous profitez bien.
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0: Allez, c'est la dernière semaine du cahier de vacances avant de le refermer pour cet été. 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Bonne chance à tous, voici le retour de la musique.

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1: Et nous sommes avec Jean-Bernard. Bonjour Jean-Bernard.
2: Bonjour.
1: Bonjour, comment ça va?
2: Bah ça va, tranquille, au boulot. C'est reparti pour la dernière semaine avant les vacances.
1: D'accord, bon bah c'est presque les vacances, c'est une bonne nouvelle.
2: Oui, c'est une bonne nouvelle, oui.
1: Vous faites quoi dans la vie?
2: Comment?
1: Vous faites quoi dans la vie?
2: Je suis chauffeur dans le TP. Je suis dans une boîte de location de chauffeur avec un camion et chauffeur.
1: D'accord, ok. Bon, ça se passe bien le boulot?
2: Impeccable. En ce moment, on emmène de la marne dans les champs pour les agriculteurs.
1: D'accord, ok. Bon, bah, c'est une bonne nouvelle. On va jouer ensemble au cahier de vacances. Je vous rappelle la règle. Je vous pose 3 questions maximum sur des questions niveau primaire. À chaque bonne réponse, c'est un cadeau. Vous pouvez repartir avec une activité à faire près de chez vous. Et attention, puisque à la première mauvaise réponse, vous pouvez tout perdre. Donc, c'est à vous de jauger un peu le niveau des questions et ce que vous souhaitez faire ou pas. Est-ce que vous êtes prêt?
2: Je suis prêt.
1: Allez, je lance le chrono, c'est parti. Première question, niveau CP, CE1, vrai ou faux? Dans le mot kangourou, il y a 4 syllabes.
2: Faux, il y en a 3.
1: Oui, bonne réponse, bravo.
0: Mesdames, messieurs, le Vélorail va entrer en gare de Bayeux-Ermenonville.
1: Eh bien, ça fait une session de Vélorail du côté de Pont-sous-Galardon. Jean-Bernard, est-ce que vous souhaitez continuer ou pas?
2: Je vais continuer.
1: Allez, deuxième question, CE2, CM1, quel est le résultat de cette division? 144 divisé par 9.
2: 144 divisé par 9?
1: Oui.
2: 16.
1: Oui, bonne réponse.
3: Family Park, l'aventure commence ici.
1: Eh bien, ça fait 4 entrées pour Family Park.
2: C'est magnifique, c'est ce que je voulais. Family Park pour emmener mon fils, c'est excellent. Je vais m'arrêter là.
1: Vous arrêtez là?
2: Ouais, c'est magnifique.
1: Eh bien, merci, félicitations.
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0: Bonsoir à toutes et à tous. Dans les Landes, le nettoyage des fumerolles se poursuit. Les 550 sapeurs-pompiers mobilisés tentent toujours de fixer l'incendie. Les flammes ont ravagé 1700 hectares. C'est moitié moins que pour celui de Biscarros trois semaines plus tôt. Mais 650 personnes ont quand même été évacuées. Elles devront attendre encore un peu avant de pouvoir regagner leur logement. La situation s'annonce plutôt favorable, notamment grâce aux baisses des températures observées ces dernières heures. Demain, nous passerons de 28 à 6 départements du sud-est concernés par la vigilance orange pour canicule. Le reste de l'Europe lutte aussi contre les flammes. La Belgique face à 3000 hectares de végétation brûlée dans l'est du pays. La Grèce et des incendies qui touchent plusieurs îles. Deux morts ont été retrouvés sur celle de Salamine près d'Athènes. Et l'Espagne qui a déployé ce dimanche un dispositif anti-incendie record. Les flammes menacent un monastère millénaire emblématique de la région d'Aragon. 16 600 hectares de terre en danger et plus de 1000 personnes évacuées. Dans le reste de votre actualité, piratage du système d'information des impôts. Des sénateurs socialistes demandent l'ouverture d'une commission d'enquête parlementaire. La cyberattaque a touché les données de 678 000 particuliers et professionnels. Toutes les victimes seront contactées en début de semaine prochaine, selon la Direction générale des finances publiques. Sébastien Lecornu présidera demain après-midi une cellule interministérielle de crise à ce sujet. Dans l'Hérault, un jeune homme de 19 ans est mort d'une balle dans la tête. Il sortait d'une discothèque de Montpellier quand une bagarre a éclaté entre plusieurs personnes. Des coups de feu ont été échangés. La victime n'était pas directement visée. Elle a été touchée par une balle perdue. Et puis le foot est déjà une nouvelle chance de trophée pour le Paris Saint-Germain. Une semaine après avoir remporté la Supercoupe de l'UEFA contre Aston Villa, les hommes de Luis Enrique défient le RC Lens à l'occasion du trophée des champions, le champion de Ligue 1 contre le vainqueur de la Coupe de France. Coup d'envoi ce soir à 20h45. Bonne fin de journée à tous.
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1: Et nous jouons avec Ludivine. Bonjour Ludivine.
2: Bonjour.
1: Bonjour, vous nous appelez de Flacey, c'est ça?
2: C'est ça.
1: Qu'est-ce que vous faites dans la vie?
2: Factrice.
1: D'accord, et ça se passe bien le boulot?
2: Oui.
1: Vous êtes en vacances ou vous bossez?
2: Non, je m'apprête à partir en tournée.
1: D'accord, bon. Bon courage, en tout cas, on va jouer ensemble rapidement avant que vous partiez travailler. La règle est très simple, je le rappelle, 3 questions niveau primaire, 1 cadeau à chaque bonne réponse, à vous de décider de continuer ou non, en sachant qu'à la première mauvaise réponse, vous pouvez tout perdre, et surtout, je prendrai la première réponse que vous me donnerez. Okay. Est-ce que vous êtes prête?
2: Oui.
1: Allez, c'est parti, première question niveau CPCE1. Quelle est la couleur de la fleur du pissenlit? Oui, bonne réponse.
0: Vos entrées à l'Odyssée.
1: 2 entrées à l'Odyssée, le complexe aquatique de Chartres. Qu'est-ce que vous faites, Ludivine?
2: On va continuer un petit peu.
1: Allez, vrai ou faux? En cas d'orage, il faut s'abriter sous un arbre.
2: Faux.
1: Oui, bonne réponse.
0: Mesdames, messieurs, le Vélorail va entrer en gare de Bayeux-Ermenonville.
1: Eh bien, c'est une balade pour vous et vos proches en Vélorail, du côté de Pont-sous-Galardon. Est-ce que vous continuez ou pas?
2: On va continuer.
1: Allez, dernière question. Quel est le plus grand pays du monde? Si vous prenez une carte, vous regardez, et d'après vous, quel est le plus grand pays du monde?
2: Je suis dans ma voiture, j'ai pas de carte.
1: Vous voyez à peu près?
2: La Russie.
1: Oui, bravo.
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1: 4 entrées à Family Park et c'est gagné, bravo, c'est un sans faute, félicitations.
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0: Bonsoir à toutes et à tous. Dans les Landes et dans les Ardennes, la situation des incendies se stabilise grâce à la baisse des températures. Demain matin, nous n'aurons plus que 6 départements en vigilance orange pour canicule, contre 28 ce dimanche. Il s'agit des Bouches-du-Rhône, du Gard, du Var, du Vaucluse, de l'Ardèche et de la Drôme. Sébastien Lecornu sera en Gironde demain avec plusieurs de ses ministres. Objectif, lancer le chantier de la reconstruction après l'incendie XXL qui avait ravagé plus de 42 000 hectares et nécessité l'évacuation de 220 000 personnes. Le Premier ministre se rendra notamment aux Porges, commune la plus touchée avec 183 maisons détruites. Le maire, Martial Zaninetti, demande ce qu'il appelle un plan Marshall. Il souhaite des aides pour la reconstruction, pour repenser la forêt et pour préparer le territoire et éviter qu'un incendie d'une telle ampleur ne se reproduise. L'actualité, c'est aussi cette bonne nouvelle partagée par l'ONU. Plus de 700 camions chargés d'aide humanitaire internationale sont arrivés en Afghanistan. Les véhicules de livraison ont pu passer par le Pakistan malgré la fermeture quasi totale de la frontière terrestre entre les deux pays toujours en conflit. Selon le Programme alimentaire mondial, près de 14 millions d'Afghans souffrent de faim aiguë. Ils pourront désormais bénéficier de la nourriture et du matériel humanitaire livré. Week-end du 15 août, prudence sur les routes demain. Bison futé dresse le drapeau rouge sur le quart sud-est du pays dans le sens des retours du littoral méditerranéen vers l'Île-de-France notamment. Ailleurs, c'est orange. Et puis, va-t-il encore marquer l'histoire? 24 heures seulement après sa première médaille d'or, Léon Marchand va tenter de décrocher un second titre dans ses championnats d'Europe de Paris. Et c'est sur une discipline où l'on ne l'attendait pas forcément, le 400 mètres nage libre. Il s'est qualifié sans trop de difficultés ce matin en réalisant le quatrième temps des séries. Départ de la course ce soir à 19h20. On le retrouvera aussi dans la finale du relais masculin de 4 x 100 mètres 4 nages, aux côtés de Karl Aït-Kassi et de Maxime Grousset pour une nouvelle chance de médaille tricolore. Bonne soirée à tous.
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1: Et nous sommes avec Gilles. Bonjour Gilles.
2: Bonjour.
1: Gilles, vous nous appelez de Bouville, c'est ça?
2: C'est ça même.
1: Qu'est-ce que vous faites dans la vie?
2: Retraité agriculteur.
1: D'accord, ok. Ça se passe bien la retraite?
2: Ça se passe bien, ouais.
1: Vous en profitez, vous vous reposez?
2: Pas spécialement, j'ai mon fils qui a repris, alors il a un petit coup de main.
1: D'accord, bon bah c'est bien, il n'est pas tout seul, comme ça.
2: Non, voilà.
1: C'est le principal, c'est bien, on va jouer ensemble, comme je vous ai dit, plein de cadeaux, des activités à faire en famille, près de chez vous. La règle est très simple, je vais vous poser des questions, trois questions maximum, sur des questions au niveau primaire, comme ça on va réviser un peu les basiques. À chaque bonne réponse, c'est un cadeau. Et attention, puisque à la première mauvaise réponse, vous risquez de tout perdre. Est-ce que vous êtes prêt?
2: Je suis prêt.
1: Allez, c'est parti. Première question, donc CPCE1, vrai ou faux? Les oiseaux ont des dents?
2: Faux.
1: Oui, bonne réponse. Premier cadeau pour vous.
0: Dunois Kart.
1: Deux sessions karting chez Dunois Kart à Lutz en Dunois.
2: Ah ouais.
1: Alors, Gilles, qu'est-ce que vous faites? Est-ce que vous continuez ou pas?
2: J'hésite parce que Dunois Kart, c'est ce que je voulais. Alors, on va continuer pour la deuxième. Alors,
1: allez, deuxième question. Niveau CE2, CM1, qui a peint le tableau La Nuit Étoilée? C'est un tableau très très célèbre. La Nuit Étoilée.
2: J'ai des noms qui me viennent là, mais. Van Gogh.
1: Bonne réponse, bravo.
0: Vos entrées à l'Odyssée.
1: Deux entrées à l'Odyssée, c'est le complexe aquatique à Chartres.
2: Ah bah c'est parfait, en ce moment c'est bien.
1: Qu'est-ce que vous faites, Gilles?
2: Ah, je vais être prudent, je vais m'arrêter.
1: Vous arrêtez là?
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0: Bonsoir à tous. La situation devient plus favorable dans les Landes. L'incendie qui s'est déclaré à Luglon est contenu. Il a parcouru 1700 hectares et ne semble plus progresser. Mais la Belgique, elle, lutte toujours contre l'un des pires incendies de son histoire. Le feu a parcouru près de 3000 hectares dans un parc naturel. 600 habitants ont été évacués de 3 villages. Les fumées sont visibles jusqu'en France. Elles ont atteint la Moselle où une alerte à la pollution atmosphérique a été déclenchée. Il n'y aura plus demain que 6 départements en vigilance orange canicule, les Bouches-du-Rhône, le Gard, le Var, le Vaucluse, l'Ardèche et la Drôme. Les températures ont de nouveau atteint des niveaux très élevés ce dimanche, 39,4 à Cadenet dans le Vaucluse, 37 à Orange et 36,6 à Nîmes. Après le piratage du fisc, le Premier ministre présidera demain une cellule interministérielle de crise, une visioconférence sécurisée avec les ministres concernés. Des cybercriminels ont réussi à extraire les données d'environ 700 000 personnes. Les contribuables concernés seront contactés à partir de demain. De leur côté, les sénateurs socialistes réclament une commission d'enquête parlementaire sur ce piratage. Une attaque d'une ampleur rare contre la Russie. L'Ukraine a lancé des centaines de drones contre son voisin. En Ukraine, des drones et des missiles russes ont visé une aciérie dans la ville natale de Volodymyr Zelensky et un marché aux livres dans la capitale. 16 personnes sont décédées au total. Encore un peu de monde attendu sur les routes demain. Journée orange sur le quart sud-est dans le sens des départs et dans celui des retours. Drapeau rouge sur le littoral méditerranéen. Ce sera orange dans le reste du pays. 24 heures seulement après sa médaille d'or, Léon Marchand va tenter de décrocher un second titre au championnat d'Europe de natation. Finale du 400 mètres nage libre à suivre à 19h20. Au programme aussi ce soir, la finale du 100 mètres d'eau avec les Français Mewen Tomac et Johan Ndoye-Brouard et les deux relais 4x100 mètres 4 nages féminins et masculins. Très bonne soirée à tous.
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1: Et nous allons jouer aujourd'hui avec Chantal. Bonjour Chantal.
2: Bonjour Geoffrey.
1: Comment ça va?
2: Très bien.
1: Vous nous appelez de Châteaudun, c'est ça?
2: Je vous appelle de Châteaudun.
1: Oui, ça. Vous faites quoi dans la vie?
2: Je suis retraitée.
1: D'accord, vous faisiez quoi avant?
2: J'étais institutrice.
1: D'accord.
2: Bon, à Châteaudun.
1: D'accord, ça se passe bien la retraite?
2: Très très bien.
1: Bon bah c'est le principal. On va jouer ensemble pour donc plein de cadeaux, hein. Pas mal d'activités à faire auprès de la maison pour toute la famille. On va jouer au cahier de vacances. La règle est très simple. Je vous pose 3 questions maximum. Ce sont des questions au niveau primaire. À chaque bonne réponse, vous remportez un cadeau. À vous de décider si vous souhaitez passer à la question suivante ou non, en sachant qu'à la première mauvaise réponse, vous risquez de tout perdre. Et attention, hein, je n'accepte que la première réponse que vous me donnerez. Est-ce que vous êtes prête, Chantal ?
2: Je suis prête.
1: Allez, c'est parti. Première question, je lance le chrono. C'est une question CP-CE1. Alors, donnez-moi en 6 lettres ce mot. C'est une courte période de repos après le déjeuner. Oui, bonne réponse.
3: Family Park, l'aventure commence ici.
1: Il y a 4 entrées pour Family Park près de Tours.
2: Ah, super.
1: Alors, avec plaisir, Chantal, qu'est-ce que vous faites? Est-ce que vous souhaitez passer à la question suivante ou on arrête là?
2: Oh oui, on va essayer.
1: Allez, deuxième question, niveau CE2, CM1. Dans quelle mer se jette la Seine?
2: Dans la Manche,
1: oui. Bonne réponse. J'ai eu peur.
4: Mesdames, messieurs, le Vélorail va entrer en gare de Bayeux-Hermenonville.
1: Eh bien, une balade en Vélorail à Pont sous Galardon.
2: Ah, super.
1: Alors Chantal, qu'est-ce qu'on fait?
2: Oh, allez, je suis joueuse.
1: Allez,
2: continue.
1: C'est bien. Dernière question. Qui a peint la jeune fille à la perle?
2: Vermeer.
1: Oui, bonne réponse.
2: Je l'ai retrouvée.
1: Eh bien, deux entrées.
2: Je vois très bien le tableau.
1: Bah oui, c'est qu'on pense au tableau. Deux entrées à Pape et à Parc, c'est gagné, bravo.
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0: Bonsoir à tous. La situation s'améliore sur le front des incendies. Dans les Ardennes, le feu est circonscrit. L'incendie qui s'est déclaré dans la Drôme, dans le massif du Claps, lui, connaît une évolution favorable selon la préfecture, notamment grâce à la pluie. 180 pompiers restent mobilisés. Le Premier ministre se rendra en Gironde demain avec plusieurs ministres. Objectif, lancer le chantier de la reconstruction après l'incendie qui a ravagé plus de 42 000 hectares et nécessité l'évacuation de 220 000 personnes. Sébastien Lecornu se déplacera notamment au Porge, commune la plus touchée avec 183 maisons détruites. Le maire réclame un plan Marshall, des aides pour la reconstruction, pour repenser la forêt, préparer le territoire et éviter qu'un incendie d'une telle ampleur ne se reproduise. La baisse des températures se poursuit. Les très fortes chaleurs ne concerneront plus demain que les régions méditerranéennes et la vallée du Rhône. 6 départements seront en vigilance orange canicule ce lundi. Les Bouches-du-Rhône, le Gard, le Var, le Vaucluse, l'Ardèche et la Drôme. Tous les autres départements repassent en vert ou en jaune à partir de demain matin. L'ONU déclare que plus de 700 camions chargés d'aide humanitaire internationale sont arrivés en Afghanistan. Les véhicules de livraison ont pu passer par le Pakistan malgré la fermeture quasi totale de la frontière terrestre entre les deux pays. Selon le Programme alimentaire mondial, près de 14 millions d'Afghans souffrent de faim aiguë. Le foot est déjà une nouvelle chance de trophée pour le Paris Saint-Germain. Une semaine après avoir remporté la Supercoupe de l'UEFA contre Aston Villa, les hommes de Luis Enrique défient le RC Lens à l'occasion du trophée des champions. Le champion de Ligue 1 contre le vainqueur de la Coupe de France. Coup d'envoi à 20h45. Et puis le dernier Spider-Man passe la barre des 2 milliards de recettes au box-office mondial et c'est le premier volet de la saga à franchir le cap. En France, il a attiré plus de 5 millions de spectateurs en seulement 2 semaines. Il dépassera très probablement les 7 millions d'entrées en fin d'exploitation. Bonne soirée à notre écoute.
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1: Et pour jouer, nous sommes avec Marlène. Bonjour Marlène.
2: Bonjour.
1: Comment ça va Marlène?
2: Ça va bien et vous?
1: Ben, ça va, merci. Vous êtes en vacances?
2: Non, pas de vacances cette année.
1: Pas de vacances, bon.
2: C'est non.
1: Pas... Bon, on est quand même là, ce qui est bien, vous allez pouvoir jouer avec nous et peut-être quand même profiter un peu avec des activités donc à faire près de la maison. Ça serait quand même pas mal pour essayer de profiter un peu de l'été. La règle est très simple. Je vous pose trois questions niveau primaire. À chaque bonne réponse, c'est un cadeau. Et à vous de décider si vous souhaitez continuer ou pas, en sachant que vous pouvez tout perdre si vous donnez une mauvaise réponse.
2: D'accord.
1: Est-ce que vous êtes prête?
2: Je suis prête.
1: Allez. Première question, c'est PCE1. Quel fruit donnent les pruneaux?
2: Les prunes?
1: Oui, tout simplement.
0: Vos entrées à l'Odyssée.
1: Eh bien, bravo, déjà deux entrées pour l'Odyssée, le parc aquatique à Chartres.
2: Ok.
1: Qu'est-ce que vous faites, Marlène? Est-ce que vous continuez ou pas?
2: Je continue.
1: Allez, deuxième question, CE2, CM1. Quel est le synonyme de joyeux?
2: Heureux.
1: Oui, bonne réponse.
3: Alors, les gants, c'est bon. Le casque, c'est bon. Le baudrier, c'est bon. 3, 2, 1.
1: Il y a deux sessions à l'Acrocamp à Chartres.
2: Oh, bien.
1: Alors, qu'est-ce que vous faites, Marlène?
2: Je sais pas. Je pense que je vais m'arrêter là.
1: Vous arrêtez là? Eh bien, félicitations. Oui. Bravo.
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1: Bonsoir à tous. Dans les Landes, une cinquantaine d'habitants de la commune de Garin peuvent rentrer chez eux ce soir. Ils avaient dû quitter leur domicile à cause de l'incendie. Le feu est moins intense, fait savoir le préfet du département, mais il n'est pas encore fixé. Trois départements du Sud-Est sont placés demain en vigilance rouge face au risque de feux de forêt, les Bouches-du-Rhône, le Var et le Vaucluse. La Belgique, elle, lutte toujours contre l'un des pires incendies de son histoire. Le feu a parcouru près de 3000 hectares dans un parc naturel. 600 habitants ont été évacués. Les fumées sont visibles jusqu'en France. Elles ont atteint la Moselle où une alerte à la pollution atmosphérique a été déclenchée. Il n'y aura plus demain que 6 départements en vigilance orange canicule, les Bouches-du-Rhône, le Gard, le Var, le Vaucluse, l'Ardèche et la Drôme. Les températures ont de nouveau atteint des niveaux très élevés ce dimanche, 39,4 à Cadenet dans le Vaucluse, 37 à Orange et 36,6 à Nîmes. Après le piratage du fisc, le Premier ministre présidera demain une cellule interministérielle de crise, une visioconférence sécurisée avec les ministres concernés. Des cybercriminels ont réussi à extraire les données d'environ 700 000 personnes. Les contribuables concernés seront contactés à partir de demain. Les sénateurs socialistes réclament une commission d'enquête parlementaire sur ce piratage. Certains aimeraient que je ne sois plus là, il faudra encore me supporter, déclaration de la ministre de la Transition écologique dans un entretien à Libération. Elle avait annoncé sa démission en juillet avant d'être maintenue au gouvernement. Dans cet entretien, elle détaille ses priorités, dont la santé environnementale. Monique Barbu souhaite notamment faire baisser le taux de cadmium, un métal lourd toxique, dans les engrais phosphatés. Nouvelle médaille d'or pour Léon Marchand au championnat d'Europe de natation. Il décroche l'or sur le 400 mètres nage libre, alors qu'il participait à cette épreuve pour la première fois au niveau international. Léon Marchand a même battu le record de France de la distance. Il a déjà obtenu l'or dans ses championnats sur le 200 mètres papillon. Très bonne soirée à tous.
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1: Et on joue avec Patrick. Bonjour Patrick.
2: Oui, bonjour.
1: Comment ça va Patrick?
2: Ça va très bien.
1: Vous nous appelez de Sourds, c'est ça?
2: Oui, c'est ça.
1: Et vous êtes, vous travaillez aujourd'hui?
2: Oui, oui, tout à fait.
1: Vous êtes dans votre camion, vous faites quoi?
2: Je suis livreur.
1: D'accord, ça se passe bien?
2: Très bien, voilà. C'est beau, très bien.
1: Et on en profite un peu chaud, on en profite. On va jouer ensemble pour, eh bien, comme je vous disais, pas mal de cadeaux. On va profiter de votre petite pause pour jouer ensemble. Donc, je vous pose trois questions maximum, des questions au niveau primaire. À chaque bonne réponse, un cadeau. À vous de décider si vous souhaitez passer à la question suivante, en sachant que vous pouvez tout perdre en cas de mauvaise réponse. Est-ce que vous êtes prêts?
2: Tout à fait.
1: Allez, c'est parti. Première question, question CPCE1. Quel instrument attire les objets en fer?
2: Quel instrument?
1: Oui, quel objet? Quel objet attire?
2: Un aimant.
1: Oui, bonne réponse.
0: Vos sessions au TN28.
1: Une session pour deux personnes au TN28 à Fontaine-Simon, pour commencer. Patrick, qu'est-ce que vous faites?
2: On continue.
1: Allez, deuxième question, CE2, CM1. Quel instrument possède 88 touches?
2: Un clavier de piano.
1: Oui, bonne réponse.
0: Refuge La Tanière.
1: Deux entrées au Refuge La Tanière à Nogent-le-Fay. Alors, qu'est-ce qu'on fait? La troisième question, où vous souhaitez...
2: Oui, allez-y,
1: oui, on y va.
2: Oui.
1: Dernière question, CM2 Collège. Qui a découvert l'Amérique en 1492?
2: Christophe Colomb.
1: Ouais, bravo, c'est gagné.
0: Swing Golf de Brou.
1: Deux sessions de Swing Golf. Félicitations, bravo Patrick.
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1: Et on va jouer maintenant avec Marie-France. Bonjour.
2: Oui, bonjour, Fred.
1: Bonjour Marie-France, comment ça va?
2: Ça va très bien, merci.
1: Vous nous appelez du Coudray, c'est ça?
2: Oui.
1: Qu'est-ce que vous faites dans la vie?
2: Je suis retraitée de la fonction publique territoriale, mais très investie dans une association sportive.
1: D'accord. Comment se passe la retraite?
2: Très très bien. J'ai l'impression que je suis plus occupée que quand je travaillais.
1: Bon, bah c'est bien.
2: Un emploi du temps très très...
1: De ministre.
2: Très bien rempli.
1: Bon, bah c'est une bonne chose. On va pouvoir jouer ensemble, Marie-France, avec plein de cadeaux peut-être pour vous et toute la famille, des activités à faire près de la maison. La règle est très simple. Je vous pose 3 questions maximum, des questions au niveau primaire. On va réviser un peu, comme les enfants pendant les vacances, avec le cahier de vacances. À chaque bonne réponse, c'est un premier cadeau et vous pouvez gagner donc jusqu'à 3 cadeaux. Et puis, attention, puisque à la première mauvaise réponse, vous pouvez tout perdre.
2: D'accord.
1: Est-ce que vous êtes prête?
2: Oui, je suis prête.
1: Allez, c'est parti. Lance le chrono. Première question, c'est PCE1. Quel animal porte sa maison sur son dos?
2: Escargot.
1: Oui, bonne réponse. Deux entrées pour le Papéa Park au Mans, Marie-France. Est-ce qu'on continue? Est-ce que vous arrêtez?
2: Non. C'est vrai que Papéa Park, je ne connais pas du tout, donc c'est peut-être... Oui, avec une boulette russe d'aller au-delà. Donc, je pense que je vais garder mes deux entrées au papier à part.
1: Eh bien, bravo! Félicitations! Bravo, Marie-France, qu'on vous envoie ces deux entrées très vite. Très bonne journée!
2: Merci beaucoup. Bonne journée aussi.
1: Merci, au revoir.
2: Au revoir.
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2: Bonjour Capucine.
3: Bonjour.
2: Bonjour Capucine, vous nous appelez de Montigny-le-Chartif, c'est ça?
3: Oui.
2: Qu'est-ce que vous faites dans la vie?
3: Je suis au lycée.
2: D'accord, ok. Donc c'est les vacances?
3: Oui.
2: Ok, ça se passe bien?
3: Oui.
2: Au lycée, bien. D'accord. C'est quoi, c'est le bac bientôt?
3: Non, là je passe en deuxième année.
2: D'accord, ok. Bon bah, bon courage et puis profitez bien des vacances avec peut-être des activités, pas mal d'activités à faire comme je disais dans le département. On va jouer ensemble au cahier de vacances. Je vous pose trois questions maximum. Ce sont des questions de niveau primaire. À chaque bonne réponse, un cadeau. Et donc jusqu'à trois cadeaux à la clé ce matin. Et attention, si vous répondez mal à une question, vous pouvez tout perdre. Est-ce que vous êtes prête?
3: Oui.
2: Allez, je lance le chrono, c'est parti. Première question. CP, CE1, combien font 100 moins 40, 100 moins 45.
3: 100 moins 45.
2: Oui.
3: 55.
2: Oui, bonne réponse. Allez, premier cadeau.
4: Family Park, l'aventure commence ici.
2: Eh bien, 4 places, 4 entrées pour le Family Park. Près du Mans. Qu'est-ce qu'on fait? Près de Tours, pardon. Qu'est-ce qu'on fait? Est-ce que vous continuez ou pas?
3: Non.
2: Non, vous arrêtez là? Allez,
3: oui.
2: bravo. Bravo, Capucine.
3: Merci.
2: Donc, 4 entrées pour ben voilà, vous, vos amis ou vos proches et profiter de ce parc d'attractions, le Family Park, près de 40 attractions à côté de Tours. Bravo.
3: Merci.
2: Profitez bien. Bonnes vacances.
3: Bonnes vacances.
2: Au revoir.
3: Au revoir.
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1: Et nous sommes avec Marie-Flore. Bonjour Marie-Flore.
2: Bonjour.
1: Bonjour Marie-Flore, comment ça va?
2: Ça va, merci.
1: Vous nous appelez de Saint-Aubin-des-Bois, c'est ça?
2: C'est ça.
1: Vous êtes en vacances ou pas du tout?
2: Non, les vacances sont finies, j'ai recommencé hier.
1: D'accord, bon, ça va, pas trop compliqué la reprise?
2: On n'apprécie jamais de reprendre.
1: Voilà. Et comme je dis à chaque fois, il faut penser déjà aux prochaines vacances.
2: Voilà, exactement.
1: Essayer de se projeter. Et on va jouer ensemble avec peut-être la clé des activités pour prolonger un peu les vacances. La règle est très simple. Je vous pose trois questions maximum niveau primaire. À chaque bonne réponse, un cadeau. À vous de décider si vous souhaitez vous arrêter ou continuer. En sachant que la première mauvaise réponse, vous pouvez tout perdre. Et surtout, il faut bien penser au fait que je ne prendrai que la première réponse. Donc, prenez un peu de temps pour réfléchir. Est-ce que vous êtes prête?
2: Oui, je suis prête.
1: Allez, j'en fais chrono. Question CPCE1. Quel insecte fabrique de la soie?
2: Le ver.
1: Oui, bonne réponse.
0: Session au TN28.
1: Eh bien, une session pour 4 personnes du côté du TN28 à Fontaine-Simon.
2: Super, très bien.
1: Avec du téléski nautique, entre autres. Est-ce que vous continuez ou pas?
2: Oui, c'est continué.
1: Allez, deuxième question. Vrai ou faux, la planète Mercure est la planète la plus chaude?
2: Non.
1: Oui, bonne réponse.
0: Escalader jusqu'au sommet avec Chartres à bloc.
1: Deux entrées à la Chartres à bloc. Marie-Flore.
2: On va continuer.
1: Allez, dernière, c'est bien, vous êtes joueuse. Dernière question. CM2 collège, quel pays a pour capitale Séoul?
2: La Corée. Du Sud.
1: Oui.
0: Vos entrées à l'Odyssée.
1: Eh bien, deux entrées, bravo. Pour l'Odyssée, félicitations. Félicitations.
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1: Et nous jouons avec Ludivine. Bonjour Ludivine.
2: Bonjour.
1: Bonjour, vous nous appelez de Flacey, c'est ça?
2: C'est ça.
1: Qu'est-ce que vous faites dans la vie?
2: Factrice.
1: D'accord, et ça se passe bien le boulot?
2: Oui.
1: Vous êtes en vacances ou vous bossez?
2: Non, je m'apprête à partir en tournée.
1: D'accord, bon. Bon courage, en tout cas, on va jouer ensemble rapidement avant que vous partiez travailler. La règle est très simple, je la rappelle, 3 questions niveau primaire, 1 cadeau à chaque bonne réponse, à vous de décider de continuer ou non, en sachant qu'à la première mauvaise réponse, vous pouvez tout perdre, et surtout, je prendrai la première réponse que vous me donnerez. Okay. Est-ce que vous êtes prête?
2: Oui.
1: Allez, c'est parti, première question niveau CPCE1. Quelle est la couleur de la fleur du pissenlit?
2: Jaune.
1: Oui, bonne réponse.
0: Vos entrées à l'Odyssée.
1: 2 entrées à l'Odyssée, le super complexe aquatique de Chartres. Qu'est-ce que vous faites, Ludivine?
2: On va continuer un petit peu.
1: Allez, vrai ou faux? En cas d'orage, il faut s'abriter sous un arbre.
2: Faux.
1: Oui, bonne réponse.
0: Mesdames, messieurs, le Vélorail va entrer en gare de Bayeux-Ermenonville.
1: Eh bien, c'est une balade pour vous et vos proches en Vélorail, du côté de Pons ou Galardon. Est-ce que vous continuez ou pas?
2: On va continuer.
1: Allez, dernière question. Quel est le plus grand pays du monde? Si vous prenez une carte, vous regardez, et d'après vous, quel est le plus grand pays du monde?
2: Je suis dans ma voiture, j'ai pas de carte.
1: Vous voyez à peu près?
2: La Russie.
1: Oui, bravo.
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1: 4 entrées à Family Park et c'est gagné, bravo, c'est un sans faute, félicitations.
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